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2: Bonjour, bonjour à tous. Ce mercredi, le temps sera nettement plus perturbé qu'en début de semaine. À la une, à Lannion, la mobilisation lycéenne a retrouvé le calme, mais pas son souffle. Pour leur troisième journée de mobilisation, les lycéens ont de nouveau bloqué le lycée Félix Le Dantec mardi matin dès 7h30. Cette fois, aucun affrontement avec les forces de l'ordre. La police était peu visible et il y a la présence des parents d'élèves et des représentants syndicaux a contribué à apaiser le rassemblement. Jusqu'à 550 manifestants ont été comptabilisés dans la matinée. Le mouvement s'est ensuite déplacé vers le quai des Guillons. Les lycéens ont rejoint ceux de l'ENSAT et de l'IUT, eux aussi mobilisés. Une centaine d'étudiants bloquaient l'ENSAT tandis que l'IUT était également fermé par un blocus. Le cortège, coordonné notamment par la CGT, s'est déroulé dans le calme. Sur le quai des Guillons, les prises des paroles se sont succédées. Le bilan de cette troisième journée est donc nettement plus apaisé. Un seul incident a été signalé, un feu de poubelle rapidement maîtrisé par les pompiers. Les leaders lycéens se félicitaient d'ailleurs d'un blocus sans aucune violence. Les manifestants ont finalement mis fin à la mobilisation de mardi vers 14h30. Ils annoncent cependant à vouloir continuer le mouvement. Un temps d'échange devrait être organisé au lycée Le Dantec. Concernant l'IUT, le blocage a été voté de nouveau pour ce mercredi. À Lannion toujours, la société de cosmétiques Endro a découvert sa nouvelle campagne publicitaire vandalisée. Une grande banderole de 4 mètres installée avenue Pierre Marzin a été taguée en rouge. Le visage de la mannequin, peut-être un peu trop jeune pour certains par rapport à la campagne, a notamment été barré et le mot magnifique inscrit sur la mention gamme anti-âge. Le cofondateur de la marque, Boris Legoffic, estime que cette action vise précisément cette campagne. Il dit toutefois ne pas vouloir entrer dans une logique de confrontation et annonce qu'Endro ne portera pas plainte. La vidéosurveillance pourrait permettre d'identifier les auteurs. À Trégastel, la Maison de la Mer ouvre ses portes au public. Cet équipement, dont le coût approche les 3 millions d'euros et qui avait été critiqué par la nouvelle municipalité, a ouvert en juillet. La mairie, désormais chargée de sa gestion, souhaite la faire fonctionner toute l'année. Des portes ouvertes sont organisées dès samedi 10 octobre avec un objectif affiché par la maire Annie Massé, permettre aux habitants de visiter les lieux et de comprendre l'utilisation de cet investissement. La municipalité reste toutefois préoccupée par les recettes que pourra générer le nouvel équipement. Les syndicats d'Orange se mobilisent autour du futur projet New Lannion. Mardi matin, ils ont compté les salariés arrivant en voiture sur le site de l'entreprise pour dénoncer un nombre de places de parking jugées insuffisant. Le futur campus prévoit 400 places alors que la CFDT estime qu'il en faudrait au moins 110 de plus. Les syndicats redoutent également les conséquences du passage au flex office sur les conditions de travail. Et pour terminer la météo du Trégor, ce mercredi, le temps sera nettement plus perturbé qu'en début de semaine. À Lannion et sur le littoral, des averses sont attendues dès la matinée avec environ 14 degrés au réveil. L'après-midi restera variable avec encore quelques ondées, puis des éclaircies plus franches en fin de journée. Le thermomètre ne dépassera guère 17 degrés aujourd'hui. Le vent de nord se renforcera au fil des heures avec des rafales pouvant atteindre 55 km/h en fin d'après-midi. Une journée donc beaucoup plus fraîche et humide avec un temps qui devrait redevenir plus sec et lumineux jeudi. Voilà, c'est tout pour l'actualité locale. Très belle matinée à tous à l'écoute de Millennium.
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0: date dans l'histoire. Je vais vous emmener le 7 octobre 1971. Michael Jackson en solo. Oui, c'est le premier single de Michael Jackson en tant qu'artiste solo. Go to be there est un tournant dans la carrière exceptionnelle de Michael Jackson puisqu'elle l'encourage à s'émanciper des Jackson 5 pour voler de ses propres ailes. La chanson est écrite par Elliott. Well and Sky est produite par Al Davis, déjà producteur des Jackson 5. Le succès de Go to be there ne se fait pas attendre. Le single se classe 4e dans les charts américains et 5e dans les charts britanniques, ce qui est de bon augure pour le futur de la carrière solo de Michael. Au moment de l'enregistrement du titre, Michael Jackson est encore membre du groupe des Jackson 5, qu'il ne quittera d'ailleurs définitivement qu'en 1984. Ses frères, Marlon, Jackie, Tito et Jermaine participent d'ailleurs aux sessions studio pour les chœurs. Le tube sera repris par divers artistes comme The Miracles en 72, Chaka Khan en 82, George Benson en 93 et Boyz II Men en 2007. 7 octobre 71, Michael Jackson en solo.
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0: Le carton rouge. Un toit d'école volé. Les enfants et les enseignantes d'une école maternelle d'Arsène dans la province de Bergame en Italie ont vécu un grand moment de solitude il y a quelques jours. De retour de leur week-end, ils ont découvert que le toit de l'établissement avait tout bonnement été dérobé. L'école a elle-même annoncé ce vol surréaliste sur Facebook, évoquant un grave acte de vandalisme. Et selon les hypothèses des enquêteurs, les auteurs auraient agi sans être inquiétés dans la nuit. Du dimanche au lundi, ils auraient forcé le portail de l'école et pénétré dans l'enceinte au volant d'une camionnette. Compte tenu de la quantité de cuivre emporté, bien les malfaiteurs ont vraisemblablement travaillé longtemps, et fait du bruit sans que personne ne remarque quoi que ce soit. Le toit, lui, avait été installé il y a quelques années pendant des travaux de rénovation. Et cet incident qu'a laissé sans voix les représentants de cette petite commune de 140 habitants. Nous ne comprenons pas comment une telle chose a pu se produire alors que le secteur est habité, certifie et confie Antonella, adjointe municipale chargée de l'instruction publique. Le carton rouge.
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2: Bonjour, bonjour à tous. Ce mercredi, le temps sera nettement plus perturbé qu'en début de semaine. À la une, à Lannion, la mobilisation lycéenne a retrouvé le calme, mais pas son souffle. Pour leur 3e journée de mobilisation, les lycéens ont de nouveau bloqué le lycée Félix Le Dantec mardi matin dès 7h30. Cette fois, aucun affrontement avec les forces de l'ordre. La police était peu visible et la présence des parents d'élèves et des représentants syndicaux a contribué à apaiser le rassemblement. Jusqu'à 550 manifestants ont été comptabilisés dans la matinée. Le mouvement s'est ensuite déplacé vers le quai des Guillons. Les lycéens ont rejoint ceux de l'ENSAT et de l'IUT, eux aussi mobilisés. Une centaine d'étudiants bloquaient l'ENSAT tandis que l'IUT était également fermé par un blocus. Le cortège, coordonné notamment par la CGT, s'est déroulé dans le calme. Sur le quai des Guillons, les prises des paroles se sont succédées. Le bilan de cette 3e journée est donc nettement plus apaisé. Un seul incident a été signalé, un feu de poubelle rapidement maîtrisé par les pompiers. Les leaders lycéens se félicitaient d'ailleurs d'un blocus sans aucune violence. Les manifestants ont finalement mis fin à la mobilisation de mardi vers 14h30. Ils annoncent cependant à vouloir continuer le mouvement. Un temps d'échange devrait être organisé au lycée Le Dantec. Concernant l'IUT, le blocage a été voté de nouveau pour ce mercredi. À Lannion toujours, la société de cosmétiques Andro a découvert sa nouvelle campagne publicitaire vandalisée. Une grande banderole de 4 mètres installée avenue Pierre Marzin a été taguée en rouge. Le visage de la mannequin, peut-être un peu trop jeune pour certains par rapport à la campagne, a notamment été barré et le mot magnifique inscrit sur la mention gamme anti-âge. Le cofondateur de la marque, Boris Legoffic, estime que cette action vise précisément cette campagne. Il dit toutefois ne pas vouloir entrer dans une logique de confrontation et annonce qu'Andro ne portera pas plainte. La vidéosurveillance pourrait permettre d'identifier les auteurs. À Trégastel, la Maison de la Mer ouvre ses portes au public. Cet équipement, dont le coût approche les 3 millions d'euros et qui avait été critiqué par la nouvelle municipalité, a ouvert en juillet. La mairie, désormais chargée de sa gestion, souhaite la faire fonctionner toute l'année. Des portes ouvertes sont organisées dès samedi 10 octobre avec un objectif affiché par la maire animassée, permettre aux habitants de visiter les lieux et de comprendre l'utilisation de cet investissement. La municipalité reste toutefois préoccupée par les recettes que pourra générer le nouvel équipement. Les syndicats d'Orange se mobilisent autour du futur projet New Lannion. Mardi matin, ils ont compté les salariés arrivant en voiture sur le site de l'entreprise pour dénoncer un nombre de places de parking jugées insuffisant. Le futur campus prévoit 400 places alors que la CFDT estime qu'il en faudrait au moins 110 de plus. Les syndicats redoutent également les conséquences du passage au flex office sur les conditions de travail. Et pour terminer, la météo du Trégor, eh bien, ce mercredi, le temps sera nettement plus perturbé qu'en début de semaine. À Lannion et sur le littoral, des averses sont attendues dès la matinée avec environ 14 degrés au réveil. L'après-midi restera variable avec encore quelques ondées puis des éclaircies plus franches en fin de journée. Le thermomètre ne dépassera guère 17 degrés aujourd'hui. Le vent de nord se renforcera au fil des heures avec des rafales pouvant atteindre 55 km/h en fin d'après-midi. Une journée donc beaucoup plus fraîche et humide avec un temps qui devrait redevenir plus sec et lumineux jeudi. Voilà, c'est tout pour l'actualité locale. Très belle matinée à tous à l'écoute de Millennium.
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1: Alors, est-ce que vous êtes heureux? Donc la réponse normale, c'est bon ben oui ou non, on donne plusieurs arguments, mais il y aurait aussi une réponse beaucoup plus objective à cette question. Pour savoir si vous êtes heureux, vous sentez vos aisselles. Bah ouais, ça paraît improbable, mais en fait, il y a vraiment des chercheurs, des scientifiques qui ont dit que le bonheur sent notre transpiration. Voilà, selon eux, si votre odeur de transpi vous est agréable, si elle ne vous dérange pas, bah c'est que vous êtes heureux. Et ils ont fait le test sur plein de personnes et franchement, ça marche.
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3: Bonjour à tous, l'horoscope de ce mercredi 7 octobre, on commence avec les béliers. Osez vous imposer au sein d'une vie sociale très mouvementée. Les taureaux, de nouvelles opportunités, un éventuel voyage seront au programme. Les gémeaux, concentrez-vous sur vos buts et ne vous laissez pas distraire. Cancer, profitez un peu de votre temps pour vous détendre. Les lions, regardez dans d'autres directions bien plus intéressantes. Les vierges, vos plans pour l'avenir vous préoccupent, mais ça reste très positif. Les balances, malgré un léger raffaiblissement d'énergie, accrochez-vous. Les scorpions, vous devrez vous concentrer sur un obstacle qui vous ralentit. Les sagittaires, votre sensibilité et votre émotivité seront à fleur de peau. Les capricornes, résistez à la tentation des offres qui abondent en ce moment. Les verseaux, vos finances pourraient être serrées car vous aurez à investir. Et puis les poissons, prenez des mesures en vue de la concrétisation de vos objectifs.
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1: Ce soir sur TF1, comme chaque mercredi soir, Tracker. France 2, Sœur. France 3, Secret d'Histoire. Stéphane Bern nous compte Charles X, le dernier roi de France. M6, c'est le retour de la France à un incroyable talent. 21e saison, les règles vont évoluer. Dès les quarts de finale, les 30 artistes sélectionnés vont se produire en direct, aux côtés d'un juré, invité surprise pour des prestations sans filet où chaque seconde comptera, le public qui deviendra le 5e membre du jury dès les quarts de finale. Il enverra chaque semaine son talent préféré en demi-finale, partagera ensuite le pouvoir avec les jurés avant de désigner seul le grand gagnant et le lauréat des 100 000 euros. Golden Buzzer aussi, qui va conduire désormais les 5 coups de cœur du jury en quart de finale, tandis qu'un nouveau Golden Buzzer collectif permettra de qualifier un 6e talent si une prestation met l'intégralité du jury d'accord. TMC, super-héros malgré lui, W9 Enquête Criminelle et ses stars safe. Je vous souhaite une belle soirée devant votre télévision.
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2: Bonjour, bonjour à tous. Ce mercredi, le temps sera nettement plus perturbé qu'en début de semaine. À la une, à Lannion, la mobilisation lycéenne a retrouvé le calme, mais pas son souffle. Pour leur troisième journée de mobilisation, les lycéens ont de nouveau bloqué le lycée Félix Le Dantec mardi matin dès 7h30. Cette fois, aucun affrontement avec les forces de l'ordre. La police était peu visible et la présence des parents d'élèves et des représentants syndicaux a contribué à apaiser le rassemblement. Jusqu'à 550 manifestants ont été comptabilisés dans la matinée. Le mouvement s'est ensuite déplacés vers le quai des Guillons. Les lycéens ont rejoint ceux de l'ENSAT et de l'IUT, eux aussi mobilisés. Une centaine d'étudiants bloquaient l'ENSAT tandis que l'IUT était également fermé par un blocus. Le cortège, coordonné notamment par la CGT, s'est déroulé dans le calme. Sur le quai des Guillons, les prises des paroles se sont succédées. Le bilan de cette troisième journée est donc nettement plus apaisé. Un seul incident a été signalé, un feu de poubelle rapidement maîtrisé par les pompiers. Les leaders lycéens se félicitaient d'ailleurs d'un blocus sans aucune violence. Les manifestants ont finalement mis fin à la mobilisation de mardi vers 14h30. Ils annoncent cependant à vouloir continuer le mouvement. Un temps d'échange devrait être organisé au lycée Le Dantec. Concernant l'IUT, le blocage a été voté de nouveau pour ce mercredi. À Lannion toujours, la société de cosmétiques Andro a découvert sa nouvelle campagne publicitaire vandalisée. Une grande banderole de 4 mètres installée avenue Pierre Marzin a été taguée en rouge. Le visage de la mannequin, peut-être un peu trop jeune pour certains par rapport à la campagne, a notamment été barré et le mot magnifique inscrit sur la mention gamme anti-âge. Le cofondateur de la marque, Boris Legoffic, estime que cette action vise précisément cette campagne. Il dit toutefois ne pas vouloir entrer dans une logique de confrontation et annonce qu'Andro ne portera pas plainte. La vidéosurveillance pourrait permettre d'identifier les auteurs. À Trégastel, la Maison de la Mer ouvre ses portes au public. Cet équipement, dont le coût approche les 3 millions d'euros et qui avait été critiqué par la nouvelle municipalité, a ouvert en juillet. La mairie, désormais chargée de sa gestion, souhaite la faire fonctionner toute l'année. Des portes ouvertes sont organisées dès samedi 10 octobre avec un objectif affiché par la maire animacée, permettre aux habitants de visiter les lieux et de comprendre l'utilisation de cet investissement. La municipalité reste toutefois préoccupée par les recettes que pourra générer le nouvel équipement. Les syndicats d'Orange se mobilisent autour du futur projet New Lannion. Mardi matin, ils ont compté les salariés arrivant en voiture sur le site de l'entreprise pour dénoncer un nombre de places de parking jugées insuffisant. Le futur campus prévoit 400 places alors que la CFDT estime qu'il en faudrait au moins 110 de plus. Les syndicats redoutent également les conséquences du passage au flex office sur les conditions de travail. Et pour terminer la météo du Trégor, eh bien, ce mercredi, le temps sera nettement plus perturbé qu'en début de semaine. À Lannion et sur le littoral, des averses sont attendues dès la matinée avec environ 14 degrés au réveil. L'après-midi restera variable avec encore quelques ondées, puis des éclaircies plus franches en fin de journée. Le thermomètre ne dépassera guère 17 degrés aujourd'hui. Le vent de nord se renforcera au fil des heures avec des rafales pouvant atteindre 55 km/h en fin d'après-midi. Une journée donc beaucoup plus fraîche et humide avec un temps qui devrait redevenir plus sec et lumineux jeudi. Voilà, c'est tout pour l'actualité locale. Très belle matinée à tous à l'écoute de Millennium.
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0: 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Ces quelques secondes à la télé vont changer sa vie. Une brève apparition à la télévision et son nom a déjà fait le tour des réseaux sociaux aux États-Unis. Il y a quelques jours, en Floride, Peyton a été filmé dans les tribunes d'un match opposant les Gators aux Ole Miss Rebels, deux équipes universitaires de football américain. Étudiante en première année de sciences de la nutrition à l'université de Floride, la jeune femme de 18 ans soutenait l'équipe locale. Et la caméra de la chaîne ESPN s'est attardée sur elle, souriant et pétillante, elle a rapidement fait le buzz sur les réseaux sociaux. Dès la fin de la rencontre, son nom circulait déjà en ligne. L'étudiante a elle-même repris l'extrait sur Instagram avec la légende « Go Gators », puis publié des photos de la soirée. Dans un autre post, elle a écrit « Work the cut », une formule utilisée cette saison par l'entraîneur des Gators, mais aussi un clin d'œil à son décolleté, très remarqué à l'écran. Peyton suit également un parcours pré-médical et appartient à la sororité Zeta Tau Alpha. Avant son arrivée à l'université, elle avait été classée parmi les meilleurs élèves de son lycée de Lake Mary, au nord d'Orlando. Son audience a bondi en un week-end. Alors qu'elle comptait moins de 10 000 abonnés sur Instagram avant le match, elle en a rassemblé plus de 44 000 la semaine dernière à la mi-journée, ainsi que plus de 33 000 sur TikTok. Reste à voir comment la jeune femme tiendra et tirera parti de cette soudaine notoriété virale. Espérons que ce ne sera pas en lançant une crypto-monnaie spéculative, ironise Yahoo Sport, une allusion à la disgrâce de Hawk to a Girl, une jeune femme devenue soudainement célèbre après la diffusion d'une vidéo en ligne et oubliée presque aussi rapidement lorsqu'elle a commis une fâcheuse erreur.
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1: 176 heures, 52 minutes et 59 secondes. Il s'agit d'un record du monde. Benjamin, 32 ans, se balance lentement d'un pied sur l'autre sur une scène installée dans un parc de Lagos, la capitale commerciale et culturelle du Nigeria. Benjamin, de son nom de scène Ben Dancer, danseur au sein du groupe de Mae Cutty, le petit-fils de la légende de l'Afrobeat Fela Kuti, jette ses dernières forces dans une chorégraphie endiablée sur un titre de Makossa Dawilo Longomba. La petite foule venue l'encourager, enthousiaste, se met à bouger à l'unisson. Enfin, mardi midi, le danseur s'interrompt après 176 heures, 52 minutes et 59 secondes de performance. Le record était de 127 heures. Il avait été établi par une danseuse indienne de 16 ans, notamment au Nigeria, un pays le plus peuplé d'Afrique. On tente de battre des records mondiaux et notamment de sport régulièrement, autant le dire. Et donc, on va faire valider ça au Guinness World Record très bientôt. La danse qui est une expérience spirituelle pour Ben, qui a expliqué l'assistante notamment de ce danseur et qui note toutefois que le défi mental posé par le manque de sommeil. Depuis 4 ans, Benjamin se prépare, séances de musculation, d'endurance, entraînement, de résistance à la douleur et d'endurance ainsi que des exercices de privation de sommeil pour tenir pendant son interminable épreuve. Ben, danseur qui a commencé la danse à 12 ans en autodidacte, s'est contenté de petites portions de nourriture et d'eau de coco. Chaque heure dansée lui a donné droit à 5 minutes de repos qu'il a pu cumuler par moment. En attendant la validation officielle de son record par les autorités du Guinness, Gabriel ambitionne de jouer un rôle d'ambassadeur culturel pour promouvoir la culture et les danses africaines.
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3: Bonjour, bonjour à tous. Ce mercredi, le temps sera nettement plus perturbé qu'en début de semaine. À la une, à Lannion, la mobilisation lycéenne a retrouvé le calme, mais pas son souffle. Pour leur troisième journée de mobilisation, les lycéens ont de nouveau bloqué le lycée Félix Le Dantec mardi matin dès 7h30. Cette fois, aucun affrontement avec les forces de l'ordre. La police était peu visible et la présence des parents d'élèves et des représentants syndicaux a contribué à apaiser le rassemblement. Jusqu'à 550 manifestants ont été comptabilisés dans la matinée. Le mouvement s'est ensuite déplacés vers le quai des Guillons. Les lycéens ont rejoint ceux de l'ENSAT et de l'IUT, eux aussi mobilisés. Une centaine d'étudiants bloquaient l'ENSAT tandis que l'IUT était également fermé par un blocus. Le cortège, coordonné notamment par la CGT, s'est déroulé dans le calme. Sur le quai des Guillons, les prises des paroles se sont succédées. Le bilan de cette troisième journée est donc nettement plus apaisé. Un seul incident a été signalé, un feu de poubelle rapidement maîtrisé par les pompiers. Les leaders lycéens se félicitaient d'ailleurs d'un blocus sans aucune violence. Les manifestants ont finalement mis fin à la mobilisation de mardi vers 14h30. Ils annoncent cependant à vouloir continuer le mouvement. Un temps d'échange devrait être organisé au lycée Le Dantec. Concernant l'IUT, le blocage a été voté de nouveau pour ce mercredi. À Lannion toujours, la société de cosmétiques Andro a découvert sa nouvelle campagne publicitaire vandalisée. Une grande banderole de 4 mètres installée avenue Pierre Marzin a été taguée en rouge. Le visage de la mannequin, peut-être un peu trop jeune pour certains par rapport à la campagne, a notamment été barré et le mot magnifique inscrit sur la mention gamme anti-âge. Le cofondateur de la marque, Boris Le Goffic, estime que cette action vise précisément cette campagne. Il dit toutefois ne pas vouloir entrer dans une logique de confrontation et annonce qu'Andro ne portera pas plainte. La vidéosurveillance pourrait permettre d'identifier les auteurs. À Trégastel, la Maison de la Mer ouvre ses portes au public. Cet équipement, dont le coût approche les 3 millions d'euros et qui avait été critiqué par la nouvelle municipalité, a ouvert en juillet. La mairie, désormais chargée de sa gestion, souhaite la faire fonctionner toute l'année. Des portes ouvertes sont organisées dès samedi 10 octobre avec un objectif affiché par la maire animassée, permettre aux habitants de visiter les lieux et de comprendre l'utilisation de cet investissement. La municipalité reste toutefois préoccupée par les recettes que pourra générer le nouvel équipement. Les syndicats d'Orange se mobilisent autour du futur projet New Lannion. Mardi matin, ils ont compté les salariés arrivant en voiture sur le site de l'entreprise pour dénoncer un nombre de places de parking jugées insuffisant. Le futur campus prévoit 400 places alors que la CFDT estime qu'il en faudrait au moins 110 de plus. Les syndicats redoutent également les conséquences du passage au flex office sur les conditions de travail. Et pour terminer la météo du Trégor, ce mercredi, le temps sera nettement plus perturbé qu'en début de semaine. À Lannion et sur le littoral, des averses sont attendues dès la matinée avec environ 14 degrés au réveil. L'après-midi restera variable avec encore quelques ondées, puis des éclaircies plus franches en fin de journée. Le thermomètre ne dépassera guère 17 degrés aujourd'hui. Le vent de nord se renforcera au fil des heures avec des rafales pouvant atteindre 55 km/h en fin d'après-midi. Une journée donc beaucoup plus fraîche et humide avec un temps qui devrait redevenir plus sec et lumineux jeudi. Voilà, c'est tout pour l'actualité locale. Très belle matinée à tous à l'écoute de Millennium.
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1: Et on parle de Fergie. Alors, c'est très gênant puisqu'elle a carrément fait pipi dans sa culotte en plein concert. Alors, comment est-ce qu'elle a fait pour en arriver là? Bon, ça aurait pu arriver à tout le monde. C'est-à-dire que juste avant d'arriver au concert, il y avait des embouteillages. Et comme elle était hyper à la bourre avant d'entrer sur scène, elle n'a pas pu passer au petit coin. Donc, forcément, à la fin, pipi sur scène.
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0: Bonjour à tous, l'horoscope de ce mercredi 7 octobre, on commence avec les béliers. Osez vous imposer au sein d'une vie sociale très mouvementée. Les taureaux, de nouvelles opportunités et un éventuel voyage seront au programme. Les gémeaux, concentrez-vous sur vos buts et ne vous laissez pas distraire. Cancer, profitez un peu de votre temps pour vous détendre. Les lions, regardez dans d'autres directions bien plus intéressantes. Les vierges, vos plans pour l'avenir vous préoccupent, mais ça reste très positif. Les balances, malgré un léger raffaiblissement d'énergie, accrochez-vous. Les scorpions, vous devrez vous concentrer sur un obstacle qui vous ralentit. Les sagittaires, votre sensibilité, votre émotivité seront à fleur de peau. Les capricornes, résistez à la tentation des offres qui abondent en ce moment. Les verseaux, vos finances pourraient être serrées car vous aurez à investir. Et puis les poissons, prenez des mesures en vue de la concrétisation de vos objectifs.
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1: Ce soir sur TF1, comme chaque mercredi soir, Tracker. France 2, Sœur. France 3, Secret d'Histoire. Stéphane Bern nous compte Charles X, le dernier roi de France. M6, c'est le retour de la France à un incroyable talent. 21e saison, les règles vont évoluer. Dès les quarts de finale, les 30 artistes sélectionnés vont se produire en direct, aux côtés d'un juré, invité surprise pour des prestations sans filet où chaque seconde comptera. Le public qui deviendra le 5e membre du jury dès les quarts de finale. Il enverra chaque semaine son talent préféré en demi-finale, partagera ensuite le pouvoir avec les jurés avant de désigner seul le grand gagnant et le lauréat des 100 000 euros. Golden Buzzer aussi, qui va conduire désormais les 5 coups de cœur du jury en quart de finale, tandis qu'un nouveau Golden Buzzer collectif permettra de qualifier un 6e talent si une prestation met l'intégralité du jury d'accord. TMC, super-héros malgré lui, W9 Enquête Criminelle et ses stars safe. Je vous souhaite une belle soirée devant votre télévision.
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2: Bonjour Poudance, dans le sud-est de la France avec un nouvel épisode Méditerranée en cours. L'Hérault est en vigilance orange crue, tandis que les Bouches-du-Rhône, le Gard et le Var sont en alerte orange pour pluie, inondation. Après la grande journée de manifestation hier, les blocages reprennent dans les lycées ce matin avec quelques 528 établissements qui voient les cours totalement ou partiellement annulés. Par ailleurs, l'Union syndicale lycéenne et l'Union étudiante appellent déjà de nouveaux cortèges demain, tandis que plusieurs syndicats, dont la CGT, doivent tenir une conférence de presse ce matin pour parler de la suite des événements. Côté gouvernement, Sébastien Lecornu annonce la suspension des cours sur une demi-journée d'ici à vendredi. De son côté, le principal syndicat des chefs d'établissement a fait savoir qu'il n'organisera pas ce temps de démocratie interne voulu par le Premier ministre, jugeant que cette annonce a été faite dans la précipitation et sans concertation avec les professeurs. Et puis, acculé, Sébastien Lecornu s'exprimera ce soir depuis Matignon sur les lycées, les carburants, la crise agricole ou bien encore sur la dette, selon les services du chef du gouvernement. Eux aussi sont sur le devant de la scène depuis le début de la mobilisation lycéenne. Les ministres de l'Éducation nationale et de l'Intérieur et seront auditionnés par les députés ce mercredi à l'Assemblée. Édouard Geffray sera entendu à 10h sur le blocage des lycées, tandis que Laurent Nunez sera lui auditionné à 15h sur la gestion de l'ordre public suite aux mobilisations. Passer aux véhicules électriques permet de dépenser 3 fois moins d'argent qu'avec un modèle thermique. C'est en tout cas le constat dressé par l'ADEME ce mercredi. L'agence de transition écologique ajoute que la recharge revient 3 fois moins cher qu'un plein de carburant et que l'entretien est amputé de 40%. Des pressions internationales sur la Russie après la mort suspecte d'une laborantine de 28 ans en Sibérie. Elle travaillait pour l'Institut de lutte contre la peste et serait décédée d'une pneumonie à l'origine indéterminée. Face aux craintes de peste pulmonaire, Washington et l'OMS exigent une totale transparence. Moscou, de son côté, assure que la situation est sous contrôle. Enfin, du sport et du football avec une soirée chargée d'émotions hier pour Lionel Messi qui a disputé son tout dernier match sous le maillot de l'Argentine. C'est lors d'une rencontre amicale remportée 3-0 contre le Bénin. Auteur d'un but et de 2 passes décisives, le capitaine de 39 ans a fait ses adieux au public pour prendre sa retraite internationale.
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3: Terminé l'été pour ce mercredi avec plusieurs départements du sud-est de la France qui sont placés en vigilance orange pour pluie et inondations. Et puis sur tout l'Hexagone, on attend des précipitations avec quelques averses orageuses également. Seul l'est du pays aura le droit à quelques éclaircies dans la matinée, mais ça va se couvrir dans l'après-midi. Et puis les températures vont bien baisser avec 19 degrés attendus du côté de Rouen. Il fera jusqu'à 22 à Paris, 25 à Vichy et 26 à Perpignan pour la maximale.
1: L'éphéméride. Et nous sommes aujourd'hui le mercredi 7 octobre, 280e jour de l'année, nous fêtons Serge et Gustave. D'apparence énergique et virile, Serge dégage une impression de force, de confiance en soi et un certain magnétisme. Journée mondiale d'action pour le travail décent et journée mondiale de la marche nordique. L'anniversaire de Bernard Lavilliers, 80 ans. L'anniversaire de Sean Ashmore, 47 ans, connu pour avoir joué dans la trilogie X-Men où il interprétait le rôle de Bobby Drake, alias Iceberg. Les 44 ans d'Anthony Laborde, passe-muraille dans Fort Boyard. 48 ans pour la chanteuse Alesha Dixon. Et puis autre chanteuse, Toni Braxton, 59 ans. Bon anniversaire à vous aussi, peut-être né un 7 octobre. 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
4: Avis aux amateurs de danse, dimanche 11 octobre à 15h, direction la salle des fêtes de Louannec pour le grand thé dansant du Jubilé de la Râle. Au programme, musique, danse et bonne humeur avec l'orchestre Erwan Perrault. Participation 10€ avec une boisson et une crêpe offerte. Le thé dansant du Jubilé de la Râle, un rendez-vous à ne pas manquer. 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À Trégastel, la nature s'expose. Jusqu'au 30 novembre, découvrez la 5e édition d'Objectif Trégastel sur le thème faune et flore. Plus d'une centaine de photographies réalisées par des photographes amateurs et professionnels sont à découvrir gratuitement sur 10 sites de la ville. Une belle balade entre culture et patrimoine. 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
4: Amis joueurs, amis joueuses, bienvenue dans C'est Ludique. Aujourd'hui, direction Venise, son carnaval, ses masques et surtout ses secrets. On parle de Carnimal, un jeu de déduction pour deux joueurs signé Bruno Catala et Ludovic Maublanc, illustré par Christine Alcouf et édité par Pizzi Games. Le principe est simple. Au début de la partie, chaque joueur va secrètement déterminer trois caractéristiques de son personnage. Un personnage, un masque et un secret. Et votre objectif va être de découvrir ces trois éléments chez votre adversaire avant qu'il ne découvre les vôtres. Autrement dit, vous allez devoir poser les bonnes questions et surtout prendre des notes. Au début de la partie, chaque joueur pioche donc secrètement les éléments qui composent son identité. Puis le jeu commence. Le premier joueur va pouvoir piocher une carte parmi les trois pioches disponibles. Imaginons que je pioche une tuile épée. Je sais immédiatement que mon adversaire ne possède pas l'épée comme objet secret. Lui va pouvoir piocher les premières cartes dans les deux autres pioches, masque et personnage. Au centre de la table, plusieurs tuiles, masque, secret et personnage forment l'espace de jeu par colonne. Il y a plus ou moins de tuiles par colonne. À votre tour, vous allez prendre l'une de ces tuiles et échanger sa position avec la tuile déduction. Une fois la tuile déplacée, vous choisissez son orientation. Et selon son orientation, elle va vous permettre d'interroger votre adversaire de deux façons différentes. Soit en lui demandant si certaines tuiles orthogonalement adjacentes font partie de la combinaison, soit en utilisant la flèche au verso présentée sur la tuile pour pointer vers certains éléments du plateau. Vous posez donc une question à votre adversaire, est-ce que l'une de ces tuiles fait partie de ton personnage, de ton masque ou de ton secret ? Et votre adversaire doit vous répondre en fonction du nombre d'éléments concernés. Il peut vous répondre 0, 1, 2 ou 3, selon les tuiles qui correspondent réellement à sa combinaison secrète. Alors si jamais il répond 0, cela signifie qu'aucune des tuiles concernées ne fait partie de sa combinaison. Vous venez donc d'obtenir une information très importante, mais votre adversaire du coup bénéficie d'une compensation. Il peut prendre une carte dans la pioche de son choix. Et ça va lui permettre à son tour de progresser dans sa propre enquête en supprimant une information. Tout le jeu repose donc sur cette mécanique de questions, de déplacement et de déduction. On manipule les tuiles, on observe les possibilités, on croise les informations et surtout, on essaie de comprendre ce que l'autre joueur cherche lui-même à découvrir. Mais attention à ne pas aller trop vite, car à la fin de votre tour, et uniquement à la fin de votre tour, vous pouvez tenter une accusation. Vous pensez avoir percé le secret ? Alors vous annoncez les trois caractéristiques de votre adversaire. Je pense que tu es la chouette, que tu portes le masque vert et que ton secret est une épée. Si votre accusation est correcte, eh bien bravo, vous remportez immédiatement la partie. Mais si vous vous trompez, eh bien c'est perdu et c'est votre adversaire qui gagne. Plus vous obtenez d'informations, plus vous pouvez vous rapprocher de la solution, mais plus vous risquez aussi de vous convaincre un peu trop vite d'avoir trouvé la bonne combinaison. Carnimal est vraiment un jeu de déduction et d'observation à deux dans lequel chaque réponse compte. On réfléchit, on prend des notes, on essaie de reconstituer le puzzle tout en surveillant les déplacements de son adversaire. Un jeu qui va plaire à ceux qui aiment les enquêtes et les petits jeux de logique. Alors, prêt à entrer dans le carnaval de Venise et à découvrir qui se cache derrière le masque. Et croyez-moi, personne ne fait de déduction avec son écran. Donc posez-le, c'est mieux. Allez, on se retrouve dès demain pour découvrir un nouveau jeu.
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2: Bonjour à tous, les cours continuent d'être totalement ou partiellement suspendus aujourd'hui dans 528 établissements. Selon des chiffres de l'éducation nationale, Sébastien Lecornu va s'exprimer ce soir pour parler du mouvement lycéen et d'autres sujets comme les carburants. Et par ailleurs, les lycéens ont marqué les esprits hier pour leur grande journée de mobilisation nationale. Entre 260 000 et 450 000 personnes ont défilé dans les rues de France pour réclamer plus de moyens dans l'éducation. Dans l'ensemble, tout s'est passé plutôt bien. Quelques échauffourées avec les forces de l'ordre en fin de cortège à Paris et à Nantes notamment. L'Union syndicale lycéenne et étudiante continue les blocages aujourd'hui et compte manifester dès demain. Il y a 3 ans, des terroristes pro-palestiniens pénétraient en Israël, faisant 1200 morts et des centaines d'otages. Aujourd'hui, ce sont les commémorations du 7 octobre. Un choc pour le monde entier qui avait déclenché une réponse ultra-violente de l'armée israélienne dans la bande de Gaza. Le ministre des Affaires étrangères français se rend à Tel Aviv pour rendre hommage aux victimes. Une plainte va être déposée aujourd'hui devant le parquet de Paris contre Jordan Bardella, accusé dans une enquête de Mediapart d'avoir tenu des propos antisémites. 13 associations réunies dans la Ligue de défense des valeurs républicaines veulent attaquer le président du RN pour dénonciation calomnieuse, dénonciation mensongère à l'autorité judiciaire, entrave concertée à la liberté d'expression par menace et diffamation publique. Après la plainte que Jordan Bardella a lui-même déclarée déposé contre Mediapart. Entre hier et aujourd'hui, on a perdu jusqu'à 10 degrés selon les régions. Les premiers gros flocons sont même attendus dans les Alpes demain, au-dessus de 2000 mètres. Dans le sud, c'est la pluie qui pose problème aujourd'hui, notamment autour de Montpellier. Sophie Adenau doit quitter la Station Spatiale Internationale cet après-midi.
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3: Terminé l'été pour ce mercredi avec plusieurs départements du sud-est de la France qui sont placés en vigilance orange pour pluie et inondations. Et puis sur tout l'hexagone, on attend des précipitations avec quelques averses orageuses également. Seul l'est du pays aura le droit à quelques éclaircies dans la matinée, mais ça va se couvrir dans l'après-midi. Et puis les températures vont bien baisser avec 19 degrés attendus du côté de Rouen. Il fera jusqu'à 22 à Paris, 25 à Vichy et 26 à Perpignan pour la maximale.
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4: Avis aux amateurs de danse, dimanche 11 octobre à 15h, direction la salle des fêtes de Louannec pour le grand thé dansant du Jubilé de la Râle. Au programme, musique, danse et bonne humeur avec l'orchestre Erwan Perrault. Participation 10€ avec une boisson et une crêpe offerte. Le thé dansant du Jubilé de la Râle, un rendez-vous à ne pas manquer. 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À Trégastel, la nature s'expose. 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Une belle balade entre culture et patrimoine. 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
4: Bonjour à toutes et à tous, vous écoutez Midi Emploi sur Millennium. Au programme aujourd'hui, les offres d'emploi bien sûr près de chez vous, les entreprises qui embauchent, les initiatives locales et les acteurs économiques qui font avancer le Trégor. Merci d'être avec nous et bienvenue dans Midi Emploi.

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2: Et dans Midi Emploi, on part du côté de Plestin-les-Grèves avec la métallerie du Trégor qui recherche un ou une peintre industrielle. Vous interviendrez sur des ouvrages métalliques comme des escaliers, garde-corps, portails ou encore de grosses pièces. Il faudra préparer les produits, régler le matériel d'application, contrôler les surfaces et effectuer les éventuelles retouches. Une première expérience est souhaitée, mais les débutants sont acceptés. Le poste est à pourvoir dès que possible en CDD de 35 heures en journée avec un contrat renouvelable selon la durée de l'arrêt maladie remplacé. Le salaire est à définir selon le profil et l'expérience. Il s'agit de l'offre numéro 214 SKHV sur le site de France Travail. Et puis à Lannion, le restaurant chez Coco et Flo recherche un plongeur ou une plongeuse. Le poste est ouvert aux débutants. Les horaires sont concentrés sur les services du vendredi et du samedi soir de 18h30 à 23h30 et le dimanche midi de 11h30 à 16h30, soit 15 heures par semaine en CDD. La rémunération est de 800,16 € brut par mois sur la base du SMIC. Il s'agit de l'offre 214 SYQY.
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2: Et dans Midi Emploi, on prend la direction de Lannion où l'entreprise adaptée ANRH recherche un opérateur ou une opératrice machine à commande numérique. Alors le poste consiste notamment à piloter des machines qui permettent de couper, dénuder, marquer et sertir des fils et des câbles. Il faut préparer les matières premières, régler les machines, contrôler la fabrication et assurer la traçabilité de la production. Une première expérience en industrie est appréciée. Le poste est proposé en CDD de 35 heures en journée avec un salaire selon profil, des tickets restaurants, une complémentaire santé et des RTT avec notamment un vendredi sur deux sont proposés. Cette offre est destinée aux bénéficiaires de l'obligation d'emploi des travailleurs handicapés. Alors si vous correspondez à ce poste, rendez-vous directement sur le site de France Travail. Il s'agit du numéro 214 SK Itsen. Et toujours chez ANRH à Lannion, un poste d'agent de production et magasinier est également proposé. Alors les missions portent sur la réception et l'expédition des marchandises, le stockage, la préparation des commandes, l'approvisionnement de la production et la gestion des stocks. Une première expérience de magasinier ou d'approvisionneur en industrie est souhaité, ou un CAP ou BEP. La maîtrise de Word, Excel et Outlook est demandée. Le poste est un CDD de 35 heures en journée, rémunéré 1867 € brut par mois, avec ticket restaurant, CSE, RTT. Cette offre s'adresse également aux bénéficiaires de l'obligation d'emploi. Il s'agit de l'offre numéro 214 SL des HITS.
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2: Et dans Midi Emploi, on prend la direction maintenant de Lézardrieux, où un ostréiculteur recherche un ouvrier ou une ouvrière ostréicole. Le poste est ouvert aux débutants, il est à pourvoir du 12 octobre au 31 mars. Le travail se partage entre l'atelier avec le tri, le calibrage et la préparation des commandes, et le travail sur les parcs à marée, avec notamment le chargement et le déchargement des poches d'huîtres. Le permis B est indispensable, c'est un CDD de 35 heures avec travail possible les week-ends et jours fériés. Le salaire est de 1867 € brut par mois. Il s'agit du numéro 214 SZHM sur le site de France Travail. Et puis on revient à Lannion avec une offre que nous avons déjà présentée. C'est la literie Michel qui recherche toujours un conseiller ou une conseillère de vente en literie. Le poste est ouvert aux débutants avec formation interne prévue. Vous accompagnez les clients dans le choix de leur literie, gérez les commandes, les livraisons et les stocks. Il s'agit d'un CDI de 35 heures du lundi au samedi avec un jour de repos en semaine. Le salaire est de 1900 € brut par mois avec une prime variable sur les ventes complémentaires santé et titres restaurant. Il s'agit de l'offre 214 RS ITSEM sur le site de France Travail.

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3: Et dans Midi Emploi, on part du côté de Lannion, où une association spécialisée dans le théâtre amateur recherche un coordinateur ou une coordinatrice associative. Alors la personne recrutée devra animer et coordonner l'association, assurer le suivi administratif, être le relais de la communication et faire le lien avec les différents partenaires. Elle contribuera également à l'animation du théâtre amateur à Lannion et dans Lannion-Trégor Communauté. Alors un niveau bac à bac plus 2 ou une formation dans le domaine du théâtre est recherchée. Une connaissance du milieu associatif ou culturel serait appréciée. Le permis B est indispensable et des disponibilités ponctuelles le soir et le week-end sont à prévoir. C'est un CDI de 35 heures avec un salaire minimum conventionnel. Il s'agit de l'offre 214 SDTS sur le site de France Travail. Et puis on va prendre la direction de Saint-Quay-Pérouse où l'entreprise Le Paysagiste recherche un ouvrier ou une ouvrière d'entretien de jardin. Alors le travail se fait chez des particuliers dans le secteur de Pérouse-Guirec et des alentours, avec notamment la tonte des pelouses, la taille des haies, le désherbage. Il faut avoir au minimum 5 ans d'expérience et le permis B. Le permis remorque est apprécié. Le poste est un CDI de 35 heures en journée avec une rémunération selon le profil et l'expérience. Il s'agit de l'offre 214 SQDS sur le site de France Travail.

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2: Et dans Midi Emploi, vous le savez, chaque jour on s'intéresse aux nouveaux commerces, aux nouvelles initiatives et à ceux aussi qui obtiennent des belles récompenses. Eh bien, c'est une belle réussite pour le savoir-faire trégorois. Direction le monde de la crêpe, deux artisans crêpiers du Trégor viennent de se distinguer au 31e concours national de la meilleure galette de France, qui a été organisé donc à Pipriac, en Ille-et-Vilaine. Et le Trégor s'est particulièrement bien illustré puisque Pauline Guillonnet, installée au Hall de Lannion, décroche tout simplement la médaille d'or. Oui, une belle récompense pour la crêpière qui avait déjà obtenu le bronze en 2024 dans la catégorie vente à emporter, ainsi que la galette de bronze, toutes catégories confondues. Cette fois, donc, elle monte sur la plus haute marche du podium. Et elle n'est pas la seule trégoroise à s'être distinguée puisque Rudy Olivier de la crêperie Fromentine et Sarrazin à Ploumilliau termine à la 3e place, donc un résultat qui vient confirmer son savoir-faire puisqu'il avait déjà remporté ce concours national en 2023. Alors pour cette édition 2026, 28 crêpiers se sont affrontés. Leur mission, réaliser 6 galettes en seulement 15 minutes, sans beurre ni garniture. Les galettes ont ensuite été refroidies et dégustées à l'aveugle par 5 jurés qui ont évalué notamment la régularité, la cuisson, le goût et l'odeur. Une belle reconnaissance pour ces deux professionnels du Trégor et une nouvelle preuve que le sarrasin local sait parfaitement s'imposer au niveau national.

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2: Et dans Midi Emploi, on prend maintenant la direction de Plestin-les-Grèves, où une entreprise spécialisée dans la construction de bateaux de plaisance recherche un chaudronnier soudeur aluminium naval confirmé. Alors, vous devez notamment interpréter les plans des architectes navals, préparer les structures des bateaux et réaliser les constructions conformément aux plans. Une expérience de 3 ans est demandée, ainsi qu'un CAP ou BEP en chaudronnerie soudure aluminium. La licence 131 serait un plus. Le poste est un CDI de 39 heures par semaine en journée avec une rémunération selon le profil et l'expérience. Il s'agit de l'offre numéro 214 MSEM-HF sur le site de France Travail. Et puis à Perros-Guirec, le camping Le Ranolien du groupe Sandaya recherche un agent technique ou une agente technique. La mission consiste à assurer la maintenance du site, notamment en plomberie, électricité et entretien des bâtiments, et à signaler les éventuels dysfonctionnements. Alors, une formation en électricité, électromécanique, menuiserie, plomberie ou maçonnerie est recherchée avec les habilitations électriques nécessaires. Le contrat est prévu du 12 au 31 octobre avec possibilité de prolongation. Il s'agit donc d'un contrat court saisonnier de 35 heures, rémunéré 1 929 € brut par mois. Le poste d'intention n'est pas logé. Il s'agit de l'offre 214 GB SJ sur le site de France Travail.

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2: Midi Emploi, c'est terminé pour aujourd'hui. Merci de nous avoir accompagnés. Alors si vous êtes à la recherche d'un emploi ou simplement curieux de l'actualité économique locale, eh bien rendez-vous dès demain à midi sur Millennium. Passez une excellente après-midi.

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2: Amis joueurs, amis joueuses, bienvenue dans C'est Ludique. Aujourd'hui, direction Venise, son carnaval, ses masques et surtout ses secrets. On parle de Carnimal, un jeu de déduction pour deux joueurs signé Bruno Catala et Ludovic Maublanc, illustré par Christine Alcouf et édité par Pizzi Games. Le principe est simple. Au début de la partie, chaque joueur va secrètement déterminer trois caractéristiques de son personnage. Un personnage, un masque et un secret. Et votre objectif va être de découvrir ces trois éléments chez votre adversaire avant qu'il ne découvre les vôtres. Autrement dit, vous allez devoir poser les bonnes questions et surtout prendre des notes. Au début de la partie, chaque joueur pioche donc secrètement les éléments qui composent son identité. Puis le jeu commence. Le premier joueur va pouvoir piocher une carte parmi les trois pioches disponibles. Imaginons que je pioche une tuile épée. Je sais immédiatement que mon adversaire ne possède pas l'épée comme objet secret. Lui va pouvoir piocher les premières cartes dans les deux autres pioches, masque et personnage. Au centre de la table, plusieurs tuiles, masque, secret, personnage forment l'espace de jeu par colonne. Il y a plus ou moins de tuiles, un par colonne. À votre tour, vous allez prendre l'une de ces tuiles et échanger sa position avec la tuile déduction. Une fois la tuile déplacée, vous choisissez son orientation. Et selon son orientation, elle va vous permettre d'interroger votre adversaire de deux façons différentes. Soit en lui demandant si certaines tuiles orthogonalement adjacentes font partie de la combinaison, soit en utilisant la flèche au verso présentée sur la tuile pour pointer vers certains éléments du plateau. Vous posez donc une question à votre adversaire, est-ce que l'une de ces tuiles fait partie de ton personnage, de ton masque ou de ton secret ? Et votre adversaire doit vous répondre en fonction du nombre d'éléments concernés. Il peut vous répondre 0, 1, 2 ou 3, selon les tuiles qui correspondent réellement à sa combinaison secrète. Alors si jamais il répond 0, cela signifie qu'aucune des tuiles concernées ne fait partie de sa combinaison. Vous venez donc d'obtenir une information très importante, mais votre adversaire du coup bénéficie d'une compensation. Il peut prendre une carte dans la pioche de son choix. Et ça va lui permettre à son tour de progresser dans sa propre enquête en supprimant une information. Tout le jeu repose donc sur cette mécanique de questions, de déplacement et de déduction. On manipule les tuiles, on observe les possibilités, on croise les informations et surtout, on essaie de comprendre ce que l'autre joueur cherche lui-même à découvrir. Mais attention à ne pas aller trop vite, car à la fin de votre tour, et uniquement à la fin de votre tour, vous pouvez tenter une accusation. Vous pensez avoir percé le secret ? Alors vous annoncez les trois caractéristiques de votre adversaire. Je pense que tu es la chouette, que tu portes le masque vert et que ton secret est une épée. Si votre accusation est correcte, eh bien bravo, vous remportez immédiatement la partie. Mais si vous vous trompez, eh bien c'est perdu et c'est votre adversaire qui gagne. Plus vous obtenez d'informations, plus vous pouvez vous rapprocher de la solution, mais plus vous risquez aussi de vous convaincre un peu trop vite d'avoir trouvé la bonne combinaison. Carnimal est vraiment un jeu de déduction et d'observation à deux dans lequel chaque réponse compte. On réfléchit, on prend des notes, on essaie de reconstituer le puzzle tout en surveillant les déplacements de son adversaire. Un jeu qui va plaire à ceux qui aiment les enquêtes et les petits jeux de logique. Alors, prêt à entrer dans le carnaval de Venise et à découvrir qui se cache derrière le masque. Et croyez-moi, personne ne fait de déduction avec son écran. Donc posez-le, c'est mieux. Allez, on se retrouve dès demain pour découvrir un nouveau jeu.
3: 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Et nous sommes aujourd'hui le mercredi 7 octobre, 280e jour de l'année, nous fêtons Serge et Gustave. D'apparence énergique et virile, Serge dégage une impression de force, de confiance en soi et un certain magnétisme. Journée mondiale d'action pour le travail décent et journée mondiale de la marche nordique. L'anniversaire de Bernard Lavilliers, 80 ans. L'anniversaire de Sean Ashmore, 47 ans, connu pour avoir joué dans la trilogie X-Men où il interprétait le rôle de Bobby Drake, alias Iceberg. Les 44 ans d'Anthony Laborde, passe-muraille dans Fort Boyard. 48 ans pour la chanteuse Alicia Dixon et puis autre chanteuse, Toni Braxton, 59 ans. Bon anniversaire à vous aussi, peut-être né un 7 octobre.
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5: Les astuces pour faire du sport chez soi et sans matériel. Et oui, avec un peu de volonté, vous pouvez effectuer de nombreux exercices pour entretenir votre corps sans bouger de votre domicile. Se servir d'un mur pour muscler ses cuisses. Avec cet exercice, vous avez seulement besoin d'un mur. Autant dire que vous n'avez plus d'excuses pour ne pas vous mettre au sport. L'exercice est simple, adossé au mur, vous vous mettez en position de chaise et cherchez à tenir au moins 10 secondes. Grâce à cet effort, vous favorisez le renforcement musculaire de vos cuisses et de vos fessiers. Le but de l'exercice est de tenir bien sûr de plus en plus longtemps. Avec une simple chaise, vous pouvez sans doute faire plus d'exercices que vous ne le pensez. D'abord, vous pouvez y prendre appui pour réaliser des pompes, une variante des pompes au sol. Vous pouvez également imaginer d'autres activités. Par exemple, installer une barre entre deux chaises afin de pouvoir effectuer quelques tractions. Prendre appui sur ces deux chaises avec vos bras pour faire travailler vos épaules et vos pectoraux, etc. Monter et descendre l'escalier. Vous n'y avez peut-être pas pensé, mais vous disposez d'un bel outil de travail pour parfaire votre forme. Monter et descendre l'escalier en petite foulée, en accélérant, pour faire travailler votre rythme cardiaque. En faisant cet exercice, ne serait-ce que 10 minutes par jour, eh bien, vous devriez vite sentir les bienfaits pour votre corps.

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2: Bonjour à tous, les cours continuent d'être totalement ou partiellement suspendus aujourd'hui dans 528 établissements. Selon des chiffres de l'éducation nationale, Sébastien Lecornu va s'exprimer ce soir pour parler du mouvement lycéen et d'autres sujets comme les carburants. Et par ailleurs, les lycéens ont marqué les esprits hier pour leur grande journée de mobilisation nationale. Entre 260 000 et 450 000 personnes ont défilé dans les rues de France pour réclamer plus de moyens dans l'éducation. Dans l'ensemble, tout s'est passé plutôt bien. Quelques échauffourées avec les forces de l'ordre en fin de cortège à Paris et à Nantes notamment. L'Union syndicale lycéenne et étudiante continue les blocages aujourd'hui et compte manifester dès demain. Il y a 3 ans, des terroristes pro-palestiniens pénétraient en Israël, faisant 1200 morts et des centaines d'otages. Aujourd'hui, ce sont les commémorations du 7 octobre, un choc pour le monde entier qui avait déclenché une réponse ultra-violente de l'armée israélienne dans la bande de Gaza. Le ministre des Affaires étrangères français se rend à Tel Aviv pour rendre hommage aux victimes. Une plainte va être déposée aujourd'hui devant le parquet de Paris contre Jordan Bardella, accusé dans une enquête de Mediapart d'avoir tenu des propos antisémites. 13 associations réunies dans la Ligue de défense des valeurs républicaines veulent attaquer le président du RN pour dénonciation calomnieuse, dénonciation mensongère à l'autorité judiciaire, entrave concertée à la liberté d'expression par menace et diffamation publique. Après la plainte que Jordan Bardella a lui-même déclarée déposé contre Mediapart. Entre hier et aujourd'hui, on a perdu jusqu'à 10 degrés selon les régions. Les premiers gros flocons sont même attendus dans les Alpes demain, au-dessus de 2000 mètres. Dans le sud, c'est la pluie qui pose problème aujourd'hui, notamment autour de Montpellier. Sophie Adenau doit quitter la Station Spatiale Internationale cet après-midi.
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3: Terminé l'été pour ce mercredi avec plusieurs départements du sud-est de la France qui sont placés en vigilance orange pour pluie et inondations. Et puis sur tout l'hexagone, on attend des précipitations avec quelques averses orageuses également. Seul l'est du pays aura le droit à quelques éclaircies dans la matinée, mais ça va se couvrir dans l'après-midi. Et puis les températures vont bien baisser avec 19 degrés attendus du côté de Rouen. Il fera jusqu'à 22 à Paris, 25 à Vichy et 26 à Perpignan pour la maximale.

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2: Bonjour à tous. Le Gard et l'Hérault ont été fortement touchés par un nouvel épisode méditerranéen. Au Gros du Roi, des rafales à 104 km/h ont provoqué des dégâts et un phénomène tourbillonnaire ce matin, emportant les arbres ou encore les bateaux sur son passage. La vigilance orange a depuis été levée, mais des perturbations sont encore attendues. Plusieurs syndicats de l'éducation nationale appellent à la grève et aux manifestations demain en soutien à la mobilisation lycéenne. Ils réclament notamment l'annulation des suppressions de postes prévues en 2027 et le réemploi des contractuels. Aujourd'hui, 528 lycées étaient encore totalement ou partiellement perturbés. Le ministre de l'Intérieur, Laurent Nunez, a quant à lui décrit le mouvement lycéen actuel comme assez inédit. Il souligne le nombre important d'établissements concernés et une participation plus forte que d'habitude, avec des violences qu'il qualifie de graves. Au total, 488 personnes ont été interpellées hier sur tout l'Hexagone. Dans l'espace, désormais, Sophie Adnaud a entamé aujourd'hui son retour sur Terre après 8 mois à bord de la Station Spatiale Internationale. Avec 235 jours en orbite, l'astronaute française bat le record européen du plus long séjour spatial continu. Justice, plus de 3 ans après l'attaque au couteau d'Annecy, l'assaillant sera jugé par la cour d'assises de Haute-Savoie. Il est accusé de tentative d'assassinat sur 13 personnes après avoir attaqué des enfants et des promeneurs en juin 2023. 4 enfants et 2 septuagénaires avaient été grièvement blessés. Le prix Nobel de chimie 2026 a été attribué aux Français Henri Kagan et au Japonais Kenzo Sohai pour les travaux sur les effets non linéaires et l'autocatalyse en synthèse organique asymétrique. Leurs découvertes ont notamment contribué aux avancées dans la fabrication de médicaments. Et on termine ce flash avec un mot de sport. En judo, déception pour Clarisse Agbegnenou, éliminée dès le premier combat de repêchage. Une défaite qui met fin aux espoirs de médaille des Bleus aujourd'hui.

Il est tout pile 16h, c'est Millium que vous écoutez. Soyez les bienvenus pour tout simplement attaquer cette nouvelle édition de l'Afterwork avec, ouais, il y a du son qui va me bien faire plaisir, notamment Jeudi Moving to the Sun. C'est juste après DJ Assad pour attaquer sur Millium. Bienvenue à tous.

0: Bien sur le Lyon, c'était d'or et d'étain. La suite pour vous dans quelques instants sera Tiesto et Tate McRae. C'est juste après Don't All Night. Voici Julie Bergan.
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1: 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En attendant, le son était mix, lui continue juste après. Tiens, une petite pause, Zachary Rilkun ainsi que Raria avec Von Turn.
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0: Top Gun sur l'homme, c'était Little Bill Baller More Like You. Dans quelques instants, on s'écoute David Guetta sur l'homme avec Alok. Ce sera Run Run Reaser, c'est juste après One Frank Mind. Voici Naika.
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0: Allez, soyez les bienvenus sur Lyon pour tous ceux qui viennent d'arriver, parce qu'en étant packer de l'Afterwork, ça se passe comme ça, avec pour vous tout de suite Offenbach et Star Sailor, c'est For To The Four version 2026. On sera aussi Dodd avec Aya Anne sur Lyon, c'est I Will Be There sur Millennium.
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0: Benjamin Braxton, on va se faire un petit alibi sur Millennium. La suite pour vous, je vous ai calé un petit Jaoul avec Mesmerize. C'est juste après Orelsan. On s'écoute la Terre est ronde sur Millennium.
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0: Force sur Millennium dans l'Afterwork.
1: 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Dans quelques instants sur Unium, ce sera Becky. Il sera également Hong Kong avec Sabai et Dia Frampton et Avitol dans l'Afterwork.
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0: David Guetta, Gilo, sur l'homme, je sais, ça fait plaisir, c'était Save Me Tonight. Et d'ailleurs, on n'oubliera pas que dans deux jours, c'est le week-end, ça veut dire que ce seront les Session Mix, rendez-vous vendredi à 21h. Dans quelques instants, c'est Sam Smith sur Millennium, juste après If It Not Love sur Millennium, voici Zerba.
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1: Bon début de soirée à tous sur Millennium, tout pile 18h. En tout cas, et ben ça se passe ici dans l'Afterwork pour cette dernière heure à passer avec vous, avec du Temper City. Et ben, et puis aussi Etienne et Luc Alexander sur Millennium. Ce sera 7 miles away.

0: Le Luxury sur Unium avec Aftertaste. N'oubliez pas, demain matin, pour vous réveiller, ça se passe dans la matinale. Rendez-vous à partir de 7h. Et le midi, ce sera Midi Emploi avec Matt. Dans quelques instants, N5 sur Unium, c'est juste après Louane.
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1: Sur William, dans quelques instants, ce sera 20 minutes de musique en non-stop avec Félix Jen, Benny Benassi et puis aussi Estelle et te rencontrer encore. En tout cas, ça arrive juste après une petite pause et on n'oublie pas pendant la pause, par exemple, d'aller faire un tour sur la page Facebook de la radio pour tenter de vous inscrire pour gagner vos places pour aller au festival du Rhinoscope à Lannion du 21 au 24 octobre.
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1: Il est l'heure pour moi de vous quitter. Merci à tous, en tout cas, les amis, d'avoir passé cet après-midi avec moi. On se quitte avec Bob Sinclair et Kezia. Ce sera I Can't Wait. Et surtout, on se retrouve dès demain. C'est à partir de 16h. Je compte sur vous. Ciao, bye bye. Bonne soirée à tous.
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2: Bonsoir à tous, Sébastien Lecornu prend la parole ce soir pour évoquer plusieurs sujets au cœur de l'actualité. Le Premier ministre devrait notamment annoncer des mesures concernant les prix des carburants, mais aussi aborder les questions budgétaires et le coût de l'électricité. Et la mobilisation des lycéens devrait également figurer parmi les principaux thèmes de cette allocution très attendue. Laurent Nunez, lui, défend l'action des forces de l'ordre face à la mobilisation lycéenne. Auditionné par la commission des lois, le ministre de l'Intérieur affirme qu'aucune intervention n'a lieu lorsque les manifestations restent pacifiques. Et dans l'éducation nationale, plusieurs syndicats appellent à la grève et aux manifestations demain pour soutenir les lycéens. Ils demandent notamment l'abandon des suppressions de postes prévues en 2027 et le réemploi des contractuels. Aujourd'hui, 528 lycées étaient encore perturbés, totalement ou partiellement. Côté météo, des dégâts ce matin dans le Gard et l'Hérault. Les départements ont été touchés par un nouvel épisode méditerranéen. Au gros du roi, des rafales à plus de 100 km/h et un phénomène tourbillonnaire ont notamment emporté des arbres ou encore des bateaux. Et la vigilance orange a été levée, mais de nouvelles perturbations restent toutefois possibles. Marine Le Pen, quant à elle, affirme maintenir à 1000% sa confiance en Jordan Bardella malgré la publication par Mediapart de messages antisémites qui lui sont attribués datant de 2013. Pour rappel, le président du Rassemblement National nie en être l'auteur et a porté plainte pour diffamation. Sophie Adno a entamé aujourd'hui son retour sur Terre après 8 mois à bord de la Station Spatiale Internationale. Avec 235 jours en orbite, l'astronaute française bat le record européen du plus long séjour spatial continu. Et enfin, mot de sport et de cyclisme, deux Français montent sur le podium du contre-la-montre des championnats d'Europe. Bruno Armirail décroche l'argent et Maxime Decomble le bronze derrière le Slovène Primož Roglič. Voilà pour l'essentiel de l'actualité, je vous souhaite une excellente soirée à notre écoute.
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2: Terminé l'été pour ce mercredi avec plusieurs départements du sud-est de la France qui sont placés en vigilance orange pour pluie et inondation. Et puis sur tout l'hexagone, on attend des précipitations avec quelques averses orageuses également. Seul l'est du pays aura le droit à quelques éclaircies dans la matinée, mais ça va se couvrir dans l'après-midi. Et puis les températures vont bien baisser avec 19 degrés attendus du côté de Rouen. Il fera jusqu'à 22 à Paris, 25 à Vichy et 26 à Perpignan pour la maximale.
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3: Avis aux amateurs de danse, dimanche 11 octobre à 15h, direction la salle des fêtes de Louannec pour le grand thé dansant du Jubilé de la Râle. Au programme, musique, danse et bonne humeur avec l'orchestre Erwan Perrault. Participation 10€ avec une boisson et une crêpe offerte. Le thé dansant du Jubilé de la Râle, un rendez-vous à ne pas manquer. 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À Trégastel, la nature s'expose. Jusqu'au 30 novembre, découvrez la 5e édition d'Objectif Trégastel sur le thème Faune et Flore. Plus d'une centaine de photographies réalisées par des photographes amateurs et professionnels sont à découvrir gratuitement sur 10 sites de la ville. Une belle balade entre culture et patrimoine. 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
5: Nous sommes de retour dans votre radio pour la 692 000e émission, je crois, oui, à peu près, parce que ça fait très longtemps qu'elle existe cette émission en fait. Elle s'est jamais arrêtée, on est partout. On est dans toute la France, diffusé dans plein de radios. Il y a des radios web également qui nous diffusent. Et puis si vous voulez plus d'infos, vous allez sur la page Facebook Les Afro Jojo. Vous pouvez laisser un petit commentaire, mettre un petit j'aime. Et puis on racontera votre blagounette à l'antenne. Ça vous va ça?
6: Oui, c'est
5: ça. Vous êtes d'accord? Tout le monde valide?
6: Ah oui, oui, c'est
5: on valide. Virginie est là. Je suis troublé, Virginie, encore.
6: Oh là là.
5: Votre...
6: Et vous,
5: oui.
6: Hein? Dis donc.
5: Quoi, vous, au quoi?
6: Et, quand même.
5: Oh, là, dis pas qu'elle est jalouse, celle-ci.
6: Non. Mais non, mais je me dis, mais comment? Ça veut dire que vous avez un petit peu la.
5: Mais elle a, voilà, elle a un joli décolleté. C'est
6: vrai,
5: compliqué de la regarder dans les yeux. Voilà.
6: C'est
5: d'ailleurs, je vais m'adresser à Virginie en vous regardant.
6: C'est bien. Parce que vous, par contre, c'est dégueulasse. Alors, je peux vous regarder dans les yeux,
5: mais
6: sans
5: ma
6: problème.
5: Pauvre, voilà pourquoi t'es célibataire.
6: Oh,
5: t'as mieux fait.
7: Ouais, c'est ça, il est mais décolleté, elle se maquille, elle sourit un dans l'autre. Ah, c'est gay.
6: Et il y a l'autre.
5: La pauvre.
7: Et puis il y a l'autre. Bon.
6: C'est ça.
7: La et après, elle nous engueule parce qu'on regarde
5: pas. Voilà.
7: On regarde pas.
6: Ah non, mais moi j'ai arrêté, moi.
8: Mais c'est pas.
6: Ça m'intéresse.
5: Mais non, vous êtes très jolie.
6: Oh
5: vous êtes belle. Vous brillez.
6: Mais vous savez ce que j'ai dit dernièrement à un homme avec qui j'ai été, je le salue, c'est enculé.
5: Ça vient du fond du cœur. Ouais, carrément, il vous a fait du mal. Hein.
6: Quand on est joli tout le temps.
8: Oui.
6: Même au lever du lit, en pyjama, en petite mise.
5: C'est vrai, ouais.
6: En petit dessous sexy, j'en ai beaucoup d'ailleurs.
5: Et quand on est.
6: c'est pour les prétendants.
5: Et quand on n'est pas joli, on est poli.
6: Ouais.
5: Voilà. Il y a ça là aussi qui est pas
6: mal.
5: Bon.
6: Oui. C'est ce qu'il m'a répondu.
5: Ah, l'enfoiré.
6: Non, c'est pas vrai, mais c'est quand même un bel enculé. Bon.
5: Enfin.
8: T'as grillé.
6: Il s'appelle
8: toi.
6: Pardon.
8: C'est fini. Et Bichon, pas un gros mot dans cette émission.
5: Ah ouais, voilà, tout donné. Le mec écoutait l'émission. Il dit tiens, je vais retrouver Laurence.
6: Oui.
5: Je veux écouter sa douceur,
6: voilà.
5: Tout ça.
6: Pardon, excusez-moi.
5: Non, mais
6: en
5: vous
6: vrai,
5: avez le droit. Vous avez le droit de craquer. C'est normal.
6: Oui. C'est Yann Morel qui vient de m'imiter.
7: La bonne nouvelle, c'est qu'il recommencera pas vu qu'il est au fond du jardin.
5: C'est ça. Virginie, vous allez nous proposer tout à l'heure la machine à café.
6: Oui.
5: Bon anniversaire, or diamant.
6: Oui.
5: C'est ça.
8: Bah oui, en général, bon. On a envie de faire des petits cadeaux pour les anniversaires.
5: Oui.
7: Et bah enfin, il y a un McDo aussi.
8: Non, mais voilà, alors, c'est pour ça.
7: Il n'y a pas que des diamants.
8: Vois, histoire de donner des idées,
5: d'accord.
8: D'inspirer.
5: C'est bientôt votre anniversaire ou quoi?
8: Bah,
5: c'est ça qui se passe?
8: C'est tout le temps mon anniversaire, Carito. Et oui, voilà.
5: C'est incroyable, j'ai offert des fleurs à ma femme.
8: Ça c'est beau.
7: Oh, c'est naze.
8: C'est beau.
5: Non, mais parce que j'avais envie de lui faire plaisir, donc
8: oui.
5: Je lui offre des fleurs. Elle me regarde et me fait « Et ?»
8: Qu'est-ce que t'as fait?
5: Pourquoi vous avez l'esprit tordu, les filles? J'offre des fleurs, elle me fait « Et alors ?»
8: Alors ?
5: Il est où le loup? J'y vais, mais non, mais je t'offre des fleurs parce que j'ai envie de t'offrir des
9: qu'est-ce
5: fleurs.
9: Qu'est-ce qu'il y a? Tu t'es acheté une deuxième moto?
8: Ouais, c'est ça.
7: Elle est où la voiture? Qu'est-ce qu'elle a?
5: Ben oui, tordu. J'y dis, mais non, c'est juste pour faire plaisir. Ah bon? Mais merci. C'est grave, ça. Et ma fille débarque le soir, elle voit les fleurs sur la table, elle fait « Mais pourquoi t'as offert des fleurs à maman ?» Je dis, mais vous arrêtez, c'est pas possible.
7: Qu'est-ce que t'as fait?
5: C'est ça, incroyable.
7: C'est pour ça que je ne l'offre pas, moi.
5: Ouais, mais au moins, comme ça, vous êtes peinard. Jérôme est là avec la question call tout
7: oui.
5: À l'heure. Vous ferez également des brèves.
7: Oh, ouais, ouais.
5: Ah ouais, vous allez bosser, hein, aujourd'hui.
7: Écoute, je finis la vaisselle, j'arrive.
5: Regardez. Elle fait sa prière. Agadé, elle faisait sa prière. Laurence Ruati.
6: Je vous ai trouvé un truc sympa pour après.
5: Ah oui, d'accord. Vous allez donc nous proposer la Lolo Web.
6: Ouais.
5: Avec des sortes d'aventures insolites.
6: Oui.
5: C'est ça. Yann Morel nous fera un petit flash info. Bonjour, Yann.
10: Bonjour.
5: Vous allez bien?
10: Oui, ça
5: vous
10: va.
5: Vous avez offert des fleurs récemment à votre bien-aimé ou pas?
10: Récemment, 6 ans, je crois. 6 ans.
5: Ah ouais?
6: Non, eh ben, il y a 18 ans quand je l'ai rencontré.
5: C'est ça.
6: Juste avant que j'ai voulu, je suis énervé contre les bonhommes.
5: Oui, là, je vois que vous êtes bien remonté.
6: Un peu, ouais.
10: Bon. Mais ils sont pas tous comme ça.
6: Mais non.
5: Offrez des fleurs.
10: 3 autour de cette table qui sont des mecs hyper bien.
5: Bah ouais. Déjà. Regarde.
10: Bon, après, du coup, on est tous là.
6: À part 1 ou 2. Oui, c'est ça.
5: 2 ou 3, peut-être même. Laissez-nous un message sur Facebook. Tiens, dites-nous si vous avez offert des fleurs à votre compagne et comment, quelle a été la réaction. Ça va nous faire rigoler, ça, je pense.
6: Oui.
5: On ouvre avec une petite blague très très courte. Hein. Qui c'est qui a ça? Titi, il est pas là,
7: ouais,
5: on le salue.
7: C'est un gars qui croise un pote à lui qu'il avait pas vu depuis un moment. Et il lui fait ben dis donc, à mon avis, tu devrais faire un régime. Et l'autre lui fait ouais, puis à mon avis, toi, tu devrais fermer ta gueule.
5: Dis dans votre bouche, on a tout de suite l'image en fait.
6: C'est ça.
5: C'est parfait. On marque une pause. On se retrouve juste après avec Virginie Bourdin.
6: Ok.
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1: La suite de votre émission, Les Affreux Jojo, Laurence Ruati, Yann Morel, Jérôme Delarua. On retrouve maintenant Virginie Bourdin avec la machine à café. Ce sont des petites infos que vous pouvez sortir au boulot à la pause café. Est-ce que en technique, on pourrait avoir un jingle, s'il vous plaît, pour Virginie Bourdin et la machine à café?
2: C'est possible?
3: Virginie, tout ce que tu veux, mon pote.
1: Ouais, ben répare le casque à Yann. C'est Nini. Alors, la machine à café avec Bonanive, or diamant.
4: Oui, histoire de vous inspirer un peu. Alors, déjà, le paradoxe des anniversaires, est-ce que vous savez ce que c'est ça?
1: Non.
5: Alors, c'est quand tu crois que c'est ton anniversaire alors que c'est pas ton
6: anniversaire. C'est pas le tien.
4: Non, c'est pas ça. Le paradoxe des anniversaires, c'est un cas mathématique qui est hyper surprenant. C'est-à-dire que si on vous demande combien de personnes il faut réunir pour avoir plus d'une chance sur deux qu'au moins deux aient le même jour d'anniversaire. Vous avez compris?
1: Oula, c'est un peu compliqué. Là.
6: Alors attends. Alors, je sors mon téléphone. Donc,
1: je multiplie par deux.
6: Divisé par quatre.
4: Je vais le dire plus simplement.
5: Je suis à 12 534.
4: S'il te plaît. Alors, à votre avis, combien faut-il réunir de personnes dans une même pièce pour que deux personnes aient la même date d'anniversaire?
7: Ah, 100. Non.
4: Alors, c'est hyper surprenant.
7: C'est 50 ou 100, je
4: crois. Pour qu'il y ait 50% de chance que deux aient la même date d'anniversaire. 20. Eh ben oui.
1: Pourquoi 20?
4: Mais parce que c'est vrai. C'est le paradoxe des anniversaires. En fait, c'est, la réponse est 23 personnes seulement. Et à partir d'un groupe de 57 personnes, la probabilité dépasse les 99%.
7: Ah ouais? Tu sais pourquoi?
4: C'est fou, en vrai.
7: Parce qu'en fait, il y a beaucoup de gens, et inconsciemment sûrement, mais tu sais, tu veux pas accoucher au mois de juillet. Donc, tu sais, tu fais calcul, quoi.
1: Mmh, oui.
7: Bon, t'as les erreurs du 2 janvier.
1: Ouais, celle-là, on la connaît bien.
7: Bon. Donc, naissance septembre. Youpi, rien d'intérêt. Et en fait, c'est ça, en fait. Et il y a beaucoup moins de naissances, mettons, en juillet.
1: Oui, ou, oui, évidemment. Oui, oui. Ouais.
7: Ça se calcule, quoi.
1: D'accord.
4: Voilà, mais peut-être que c'est pour ça, hein, tu vois, j'avais pas réfléchi, moi.
7: Comment on peut dire poliment les trucs?
4: Oui.
7: Quand t'as voulu fonder une famille.
4: Quand t'as voulu engendrer.
7: Vous avez pas calculé le truc de dire, dans 9 mois, ça va tomber?
4: Franchement, non.
1: Pas
4: du tout.
1: Moi, non.
7: Moi, j'ai calculé parce que je voulais pas, enfin, au début, je voulais faire des économies.
1: Ouais.
7: Donc, j'ai calculé 25 décembre en moins 9 mois.
1: Ouais.
7: Comme ça, tu sais, s'il naît le 25 décembre, tu fais qu'un cadeau.
1: Oui. Oh ben oui, non, mais
7: anniversaire et Noël, tu vois.
1: Oh là. Moi aussi, je suis d'accord.
7: Ou alors tu dis, ouais, bon, je te fais un gros cadeau, comme ça, c'est pour les deux. Bon.
1: Ouais.
7: Et puis tu t'en sors bien. Non, mais c'est.
1: Ben nous, on a bien calculé la première en décembre et le deuxième en novembre. Super. Ah. Juste avant les fêtes, là, c'est parfait.
7: Mais si t'enlèves les. C'est le printemps?
1: Oui. Ouais,
7: ça commence à bourgeonner, pim.
4: Allez.
7: Maman, elle a pris un tir. Novembre, décembre.
4: Eh ben oui.
7: Et oui.
1: Et, ouais,
7: et l'idéal, ça serait qu'on puisse vraiment calculer. Moi, bon, moi, j'ai pas à me plaindre. Je suis né un jour férié. Non, mais c'est important. Parce que moi, je suis né un jour férié, ça veut dire que la veille, au soir.
4: Tu peux faire.
7: Je pouvais faire la nouba.
1: Double fête.
7: Mais oui. Comme ça, à minuit, l'anniversaire, tu te couches banané, mais tu travailles pas le lendemain. Et oui.
1: Et ouais, non, c'est super. Vous avez vraiment du bol.
4: Non,
7: c'est important. Mais il faudrait qu'on puisse faire ça, tu vois.
4: C'est bien fait, hein.
7: Oui, c'est bien foutu. Ou pendant les vacances.
4: Alors, donc les anniversaires, évidemment, on offre des cadeaux.
1: Ouais,
7: et là,
4: essayer de vous inspirer un peu, messieurs, en vous parlant d'or et de diamants.
1: D'accord, il vous reste une minute.
5: Le mien, c'est
1: une minute.
4: C'est court, mais je pourrais vous en parler un autre jour.
1: Vous faites comme vous voulez, sinon.
4: Juste un petit débrief sur l'or. L'or pur, c'est un métal qui est facilement malléable, et c'est pourquoi il est utilisé en bijouterie, mais il n'est pas pur en bijouterie, car sinon les bijoux se déformeraient et se rayeraient facilement. Par exemple, l'or 18 carats ne contient en réalité que 75% d'or pur.
1: Oh, les escrocs.
4: Et oui,
1: on nous aurait menti.
7: Je crois que l'or pur, il est mou.
4: Mais c'est c'est ça.
7: Comme t'as...
4: Non. Alors, les 25% restants permettent de le rendre donc plus dur et sont composés d'argent et de cuivre dans le cas de l'or jaune
1: et
4: de palladium et de cuivre pour l'or blanc. Voilà.
1: D'accord.
4: Je serais moins bête.
7: Et qu'est-ce que je veux dire? T'as pas des trucs avec des magasins moins chers? Il y avait des idées de génie, par exemple.
1: Ah, bonne idée, ça. Bonne idée.
7: Des idées cadeaux pas chères.
4: En Afrique du Sud, la mine d'or Totona atteint une profondeur record de 3,9
7: km. Non.
4: Elle a également plus de 800 km de galeries. Et il faut plus d'une heure aux employés pour descendre au fond par un ascenseur qui descend quand même à 60 km/h.
1: Ouais. Ah oui.
4: Et pour rejoindre les lieux d'extraction.
7: Moi j'y vais pas.
1: Ah moi non plus.
4: À cette profondeur, la température de la roche est de 60 degrés. Bon courage.
7: Oui, et en plus il fait chaud.
4: Oui.
1: Parfait.
4: J'ai pas pu vous parler des diamants.
1: Si, on va marquer une pause, on se retrouve après.
6: Allez.
1: Allez là.
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1: Nous étions il y a quelques instants avec Virginie Bourdin et la machine à café. Elle n'avait pas fini sa chronique.
2: Non.
1: Et bon, vous allez la terminer maintenant.
2: Oui. Dites-nous. J'avais envie de vous parler de diamants parce que bon, quand on veut offrir quelque chose et tout, si on veut offrir un petit diamant, on peut se dire oui, mais comment je vais faire parce que la bijouterie c'est quand même super cher. Mm-hmm. Où est-ce que je vais trouver mes diamants?
3: Mm-hmm. J'imagine le gars qui est avec sa femme dans la bagnole qui nous écoute. Et oh, je vous parlerai après la pub des diamants. Le mec, hop, il est passé sur RTL direct. Oui, mais attends, c'était bien ce qu'elle disait, la dame, là. Oui, non, mais ça capte plus, là.
2: Alors, si vous voulez offrir un diamant à votre dulciné, il est peut-être temps d'aller faire un tour sur la planète au doux nom de PSR J1719-1438.
4: Ah ben, j'y vais la semaine prochaine.
2: Ah bah oui. Tu vois.
3: Alors... Et ramène-moi une cartouche.
1: Tu dois arriver en mars, alors on va se croiser.
2: Les scientifiques qui ont découvert cette planète en août 2011 affirment qu'elle est constituée uniquement de diamants.
1: Mais ouais.
2: Et qu'elle fait...
1: Allez, salut, on y va. Hein.
3: Allez, ciao.
2: Et elle fait 5 fois la taille de notre Terre. Hein. Elle est rêveur. Wow. Hein. Mais oui. Alors bon, alors ça va quand même pas être si simple que ça de se rendre sur cette jolie planète et d'y prélever un bout de diamant pour votre chair et tendre.
1: Et pourquoi?
2: Parce que la planète se situe à 4000 années-lumière. Wow. La gravité y est 25 fois celle de la Terre. Et puis elle a pas d'atmosphère quand même. Donc il y a 2-3 trucs à régler avant de...
1: Moi, il y a un mec qui va trouver, il y a quelqu'un qui va trouver une solution.
4: Moi, je suis sûr que Sully le fait, ça.
3: Et le mec... Les mecs, ils savent même pas ce qu'il y a sur la Lune, qui est à 3 mètres de chez nous. Et le mec, il te dit, alors, à 4 milliards de kilomètres là-bas, eh ben, il y a une planète et que des diamants. Mais moi, ouais. Je peux te raconter aussi plein de trucs.
2: Mais oui, mais
3: moi, il y a une planète, j'ai vu, il y avait des arbres, il y avait que des burgers dessus. Incroyable.
1: Un burgerier.
3: Et tout le monde était tout nu.
1: Un burgerier.
3: Et tout était légal.
1: Eh ben oui.
3: Oh, il y avait une planète de ouf.
2: C'est génial.
3: Oui.
2: Et tu m'as pas ramené un burger.
3: Il y avait des arbres à double cheese.
4: Il avait trop de diamants dans le coffre. Il pouvait
2: ah, c'est ça.
1: Oh, les ravages de l'alcool chez Jérôme, c'est quand même fort.
3: Ah, oui, c'est déconné, le mec, il y a 4000 années lumière.
1: Ben ouais.
3: Il y a que des diamants. Mais bien sûr. C'est comme quand il y a eu Tchernobyl. Vous inquiétez pas, hein. Ça s'est arrêté à la frontière.
1: Ah oui, ben ça, évidemment.
3: Et là, pareil, il y a un moment, il n'y a pas longtemps, là, à Rouen, un immeuble plein d'amiante qui brûle.
1: Oui.
3: Et bien le lendemain, ils ont fait des analyses. Rien, mon pote. Il y a rien.
2: Ah bon?
3: Non.
2: Et
3: ils ont
2: tu veux
3: tous,
2: dire, comme Tchernobyl, chance, le nuage qui s'est arrêté à la frontière?
3: Non, là, comme il était directement chez nous, il est parti en l'air.
2: Ah oui.
3: Ouais. Et il est parti se poser ailleurs.
2: D'accord. C'est encore autre chose, quoi.
3: Et nous, on gobe.
2: Bah ça, oui. On a de la chance.
3: On est extraordinaire.
2: Ah, on est fort.
3: Qu'est-ce qu'on est con.
1: Vous avez fini, Virginie.
3: C'est incroyable.
2: Oui, j'ai fini.
3: J'ai envie de me mettre des baffes.
1: Vous êtes chaud. C'est à vous. Allez-y.
3: Qu'est-ce qu'on fait là?
1: Ah ben là, on va mettre un jingle.
3: Oui. Et...
1: Jérôme de la Rua, c'est GG. Oui, ben faites-nous une petite question colle.
3: Une question facile.
1: Ouais, viteuf, vous avez 2 minutes. 1 minute.
3: Alors, c'est une dame qui s'appelle Violette Gessop. Bon, peu importe, on s'en fout.
1: Ouais.
3: Par contre, elle a eu un truc unique que je pense que personne réitérera depuis. Elle était dans la marine. Il lui est arrivé un truc de ouf. Qu'est-ce qui lui est arrivé?
2: Oh là là. Alors.
4: Donc dans la marine, elle travaille sur un porte-avions.
3: Non, papa, non.
4: Ah.
3: Non. Bon, elle était plutôt dans les paquebots. Comme toi. T'es pas.
1: C'est un rapport avec le pompon?
3: T'es aussi intelligent. Hein?
1: Avec le pompon? C'est un rapport avec le pompon?
3: Le pompon?
1: Ouais, elle aurait pu tricoter des pompons.
3: Tu sais pourquoi il y avait un pompon?
1: Oui, je l'ai su, mais je m'en rappelle plus. Pourquoi?
3: Et c'est parce que dans les bateaux et dans les sous-marins, c'était assez étroit. Et en fait, quand ils passaient les portes comme c'était bas, le pompon amortissait, ça t'évitait de t'ouvrir la tête.
1: Ah, exactement, c'est ça.
2: C'est vrai?
3: Ouais, c'était pour amortir le truc.
2: Incroyable.
1: Bah, je sais pas, dites-nous, c'est l'heure.
3: Déjà?
1: Ouais, bah ouais.
2: Non!
1: Bah si.
2: Oh!
3: Bon, en même temps, que ça peut te foutre, toi, tu cherches même pas, là.
2: Ah, bah bien sûr que si.
3: Alors, il y a un rapport avec l'Olympique, le Titanic et le Britannique.
1: Ça finit
3: donc
1: tout
3: elle
1: en
3: a travaillé sur des paquebots.
2: Elle a été sur les 3.
1: Les 3 qui ont coulé.
2: Elle a coulé 3 fois.
4: Oh non.
1: Elle est morte 3 fois.
2: Elle connaissait pas le pote qui s'est fait la foudre. La foudre 7 fois. Il s'est pas
3: effectivement, elle a donc coulé 3 fois. Et elle a survécu donc trois fois, hein, puisque bon, déjà dès la Magic. Première. Voilà. Et donc elle a été surnommée Miss Insubmersible.
1: Eh ben, ben oui.
3: C'est fou, hein.
4: C'est la sirène.
1: Sauvée par son pompon. Oh, encore vous.
3: Et moi, déjà dès le deuxième coup, non, toi tu montes pas, toi.
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1: C'est la suite de votre émission durant ces nuits. Seule, toute seule, devant son écran.
2: Seul avec son chat.
1: Avec son chat.
3: Et son petit plaid sur
1: son plaid et son écharpe.
4: Et un lettrable français.
3: Sa tasse de camomille.
1: Sa bouilloire.
5: Ouais, mais si j'étais jolie, je serais jolie tout le temps.
1: Laurence Ruati cherche des infos.
6: Salut.
1: Voilà.
6: Ouais.
1: La Lolo Web avec, cette fois-ci, aventure insolite. Ça, c'est le thème.
5: Oui, oui, oui. Alors, c'est une Californienne de 50 ans qui a fait le buzz sur TikTok en expliquant sa mésaventure. C'est quoi donc? Qu'est-ce qui lui est arrivé?
1: Il y a tellement de buzz sur TikTok, c'est un truc de fou.
3: Elle était sur le Titanic. Et
5: après... donc non.
6: J'ai pas compris.
5: C'est une c'est une nana d'une cinquantaine d'années, oui. Une Californienne qui raconte sa mésaventure sur TikTok et elle fait des millions de vues et le buzz parce qu'elle a fait un truc un petit peu, alors attention, elle a fait le buzz mais elle est un peu moquée parce qu'elle a fait un truc bien débile quand même.
4: Elle a fait un truc où, hors de chez elle, parce que c'est
3: dans sa maison.
5: Non, elle était en train de discuter. Alors, elle est en train de discuter avec une copine et elle fait pas attention. Elle fait quelque chose qu'elle aurait pas dû faire.
1: Ah, mais c'était pas provoqué. Ça, elle a pas dit tiens, je vais mettre ça sur TikTok.
5: Ah non.
1: Ah non.
5: Non, c'est pas consciemment.
1: C'est le fruit du hasard.
5: C'est le fruit du hasard. Elle a fait 3 millions de vues.
1: C'est incroyable.
5: Ouais, pas mal.
1: C'est incroyable.
4: Elle rencontre une copine.
5: En discutant avec sa pote. Alors, elle discute, imagine.
6: Et elle est sur TikTok.
5: Et puis là, moi, je
6: te dis
5: ah là, j'ai rencontré un mec. Et puis, figure-toi, c'est l'homme de ma vie, tout ça. Donc, je suis vraiment prise dans ce que je suis en train de te raconter. Bon, ouais. D'accord, hein, c'est complètement utopique, ça n'arrive pas.
4: Et là, je lâche. J'ai lâché mon landau.
5: Un truc comme ça.
1: Ah non, oui, d'accord.
5: Non. Ouais. Okay. Oh, on a perdu Nini. Reviens, c'est pas ça. Reviens. Non, là, Jérôme, t'es con.
1: C'est bon.
5: Virginie, reviens.
1: La pauvre, vous l'avez traumatisée.
5: Voilà. Attends, déjà, si jamais elle raconte l'histoire de Tom Pouce à son fils, on est pas là.
4: T'imagines toujours la rue qui est hyper en pente.
1: Oui, ah, c'est ça. Sûr. Avec l'endo qui part. C'est digne d'un Bénéil, quoi.
2: L'histoire de Tom Pouce, tu m'aurais vu improviser, t'aurais été morte de rire. Je lisais la phrase, je dis ça, c'est pas possible. Le loup, il a vomi. Vraiment, j'ai pas compris.
5: Voilà. Et ben, les années de psychanalyse, voilà d'où ça vient. Tom Pouce, merci, on t'embrasse. Alors,
1: Yann.
3: Donc en fait, la nana, elle est en train de parler avec sa copine.
5: Mais pourquoi elles sont sur TikTok à ce moment-là?
3: Mais non, pas à ce moment-là. Elle le raconte sur TikTok.
5: Mais non, je comprends pas. Elle le raconte sur TikTok. Elle fait un truc qui est complètement con.
4: Je suis d'accord
5: avec Nini,
4: moi, comme je suis pas trop les trucs.
5: Alors, on se concentre.
4: Elle a juste raconté le fait qu'elle a subi n'est pas filmé.
5: Non, elle a raconté l'anecdote.
4: Elle a juste
5: en fait.
4: Raconté, d'accord.
6: Mais elle est naze, en
5: pourquoi
6: fait.
5: Pourquoi elle a
6: mais je ne sais pas, mais les gens sont cons, on le sait que les gens sont
5: d'accord.
6: Cons.
5: Là, ça y est, je comprends.
1: Ça y est, c'est bon.
5: C'est bon. Donc, elle raconte l'anecdote, mais je pense qu'elle ne pense pas être autant moquée. Et en fait, les gens vont effectivement vont un petit peu lui taper dessus. Enfin, envoyer des mots doux, comme Jérôme pourrait le faire, parce que c'est vrai que c'est quand même complètement con.
3: La nana, elle est en train de parler avec sa copine, et là, en fait, elle fait pas gaffe, il y a un mec qui l'accoste, fait excuse-moi, madame, fait oh non, mais ta gueule, je parle avec ma copine, machin, dégage, putain, les mecs, vous êtes lourd. Et en fait, c'était Brad Pitt.
1: Ah ouais.
5: Et là et je vais te dire que les gens lui ont dit t'es vraiment complètement con.
6: Ça y est, j'ai compris.
5: Voilà,
6: merci,
5: c'est ça, le merci.
4: J'ai vu un truc comme ça, c'était tu sais les cartes touristiques là qui toi t'es touriste, tu prends un
1: oui,
4: bus
1: ou un petit train.
4: Ouais, et les gens te font passer devant les maisons des stars.
1: Oui.
4: Tu vois, et puis bon ici vous avez la maison de l'année, bon c'est barricadé, tu vois absolument rien bien évidemment. Et là c'est Dwayne Johnson, tu sais, The Rock là, le chauve.
1: Ouais.
4: Et lui, il arrive à côté du bus. Et puis les nénettes, justement, ils sont en train de parler de lui. Et puis lui, il arrive, il ouvre la vitre. Et, tu sais, ah ouais, bon, il parle un truc anglais que je comprends rien, tu sais. Et les gens, ils sont en train de discuter, ils font ça, ils tournent la tête, ils voient Dwayne Johnson. Mais l'hystérie dans le bus.
1: Ah bah tu
4: et
1: alors,
4: il était mort de rire. Il dit, ouais, non, c'est là que j'habite, ouais, effectivement, ouais.
1: Ouais, allez, barrez-vous. Laissez-moi tranquille. Bon, dites-nous, Lolotte, parce que c'est fini, là.
5: Alors, elle est en train de discuter avec sa copine, elle a un truc dans les mains, tu vois, elle vient, c'est ça. Elle vient de passer un coup de fil. Et vous savez, enfin aux États-Unis, mais même ici, il y a des gens qui ont ce qu'on appelle des AirPods.
1: Oui, j'en ai moi.
5: Vous savez ce que c'est? Si les amis auditeurs ne savent pas, c'est des écouteurs en fait qui sont pas, voilà, c'est des petits
1: sans
5: morceaux
1: fil.
5: Qui sont sans fil. Voilà. Ouais. Et donc elle les enlève, elle rencontre sa copine, elle dit tiens Brigitte, j'ai rencontré un mec, et donc elle les a dans la main. Et qu'est-ce qu'elle fait, dis donc? Eh ben, elle réfléchit pas, bien sûr, parce qu'elle est à fond dans son histoire. Et elle croit que c'est ses vitamines. Vous voyez venir ou pas?
1: Elle les bouffe.
5: Et elle les avale.
1: Excellent.
5: Et elle dit, c'est le témoignage sur TikTok, et elle dit, j'ai bien vu que ça avait du mal à passer. Du coup, j'ai pris plusieurs grandes gorgées d'eau. Et au bout d'un moment, c'est passé.
1: Oh merde.
5: Et ben maintenant, il faut que ça ressorte. Allez, on t'embrasse, chérie. Voilà, c'était quand même complètement con.
1: Ah oui, c'est complètement con. Voilà,
5: c'est gros,
4: moi,
5: hein, quand même, des AirPods.
4: C'était pour l'appeler, là.
1: Ah ben oui, du coup.
4: Ben oui.
1: Merci, Lolo, c'était bien ça.
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1: Allez, il nous reste encore quelques minutes à passer ensemble. On a bien ri là avec cette histoire de la nana qui a avalé la dame.
2: Oui, ouais, 52 ans elle a exactement.
1: 52 ans, elle a avalé ses AirPods en discutant.
2: En pensant que c'était ses vitamines.
3: Mais tu vois, là où moi je m'interroge, c'est que... C'est que déjà, ça c'est complètement con, on est bien d'accord. Mais par contre, avoir 3 millions de vues pour ça, quand même, pardon, mais ça m'interpelle. C'est la hauteur des gens là. Alors, me laisse... dubitative.
4: Moi, je me dis, qu'est-ce qu'on pourrait bien faire, nous pour avoir des millions de vues.
1: Oh, oui. On peut en faire des choses.
2: Qu'est-ce qu'on peut faire?
1: Déjà, il faudrait juste nous filmer entre les émissions.
5: Déjà, ce qui est...
1: Pendant les booms.
5: Comme c'est du scroll, c'est-à-dire que tu passes de vidéo en vidéo, des fois, tu choisis pas ce que tu vas regarder.
1: Ah oui, évidemment.
5: Et moi, ça m'arrive aux toilettes ou machin de voir des vidéos, quand c'est débile, je zappe. Mais est-ce que ça compte pas pour une vue?
6: Ah, bah, bien sûr que si.
1: Bien sûr, bien sûr.
5: Donc en fait, plus elles passent et plus elles sont vues, et puis voilà quoi.
3: Voilà, bon. Tu crois que c'est ça?
1: Yann Morel, vous êtes en forme?
6: Oui, tout à fait.
1: Ça va être l'heure de nous donner quelques nouvelles.
6: Eh bien, c'est parti.
1: Ça vous va avec le Flash Info. Bonjour Yann Morel.
6: Bonjour Karl. Bonjour à toutes et à tous, nous sommes aujourd'hui et c'est l'heure de votre Flash Info. Passons sans plus attendre à l'actualité de la semaine. Lundi, Raoul Tourné, le meurtrier présumé de Jean-Paul Lécrou, a été relaxé pour vice de procédure. Mardi, et si on mangeait des gaufres? Dans le petit village de Gazouilly-les-Trembouilles, un homme extraordinaire fabrique encore des gaufres à l'ancienne. Reportage de notre envoyé spécial, Joe Lambrouille.
7: Ouais, alors ici, on est devant la boutique du Vioc. Bon, c'est joli, belle vitrine. Bonjour monsieur, alors dites-nous, qu'est-ce qu'elles ont de si particulier, vos gaufres à l'ancienne?
8: Mes gaufres? Ah bah, je les fabrique à l'ancienne. J'ai des gaufres au chocolat, qu'on peut manger avec une boule de vanille, c'est délicieux. J'ai aussi des gaufres au sucre. C'est simple, mais c'est délicieux. Il y a aussi la gaufre au caramel beurre salé. Ah ça, c'est vraiment délicieux. Et il y a aussi les gaufres. Merci Joe pour ce joli reportage. Pardon. Mercredi, c'est sorti avec sur vos écrans le film français Ras-le-bol. Un film de 15h30, sans texte et apparemment sans histoire. Je dis bien apparemment, puisque pour l'instant, personne ne l'a vu jusqu'au bout. Jeudi, manifestation des artisans. Une manifestation qui a pour but de dénoncer les charges trop élevées sur des secteurs en pleine crise. Propos recueillis par notre envoyé spécial.
9: Mais je fais aussi les gaufres au Nutella. Alors, au début, j'en voulais pas de cette merde. Hein. Mais des gens, ils me demandaient tout le temps, j'avais pas de gaufres au Nutella? Alors, j'ai dû m'y mettre. Et vous savez quoi? J'ai goûté. Bah, c'est vraiment délicieux.
7: Ouais, merci beaucoup, Pépé. Allez, Steve, on remballe, on se casse.
6: Excusez-nous pour ce petit problème technique. Alors, vendredi, c'est le jour du poisson. Le chef de l'État a dit vouloir imposer aux collectivités le poisson le vendredi. Une manière de soutenir l'industrie maritime française, mais aussi, selon lui, un moyen de perpétuer les traditions. Pour ses opposants, c'est surtout un moyen de mettre ses attributs sur la table et de montrer qui c'est le patron. Merci à vous de nous avoir suivis. L'ensemble de la rédaction, Charlie, la chocolaterie et moi-même, vous souhaitons une affreuse fin de semaine.
1: Eh bien, merci Yann Morel, c'est important de s'informer, c'est très important. Jérôme, vous avez 30 secondes pour quelques brèves de comptoir?
5: Oui, bien sûr.
1: Allez.
5: Je me souviens des choses anciennes, mais souvent les choses récentes, je les oublie. Mm-hmm. Ben alors tu dis, ben vous vous en souviendrez qu'elles seront devenues anciennes. Ce que vous avez fait hier, dans 10 ans, ben vous vous en souviendrez. Vous avez fait quoi hier? Ben pas grand chose. Ben mais dans 10 ans, vous vous en souviendrez.
1: Eh ben,
5: oui. Ça
1: voudra... il est là. Il est là ou il est pas là?
5: On est mal barré. Et l'autre il fait, ouais, on est même pas barré du tout. En position debout, il s'allonge, mais assis, le foie, il s'étale. Tu vois? C'est pour ça que t'as mal quand t'es assis.
1: Oh là là là là. C'est des vraies discussions. Ce sont des vraies discussions, hein, entre deux mecs.
5: Partout en France, où tu vas, partout en France, tu retrouves les mêmes cons. Et l'autre, il fait, ouais, fait, ça n'est pas où tu vas. Et le dernier, une poésie, c'est poétique, hein, mais faut avoir de l'image.
1: Ouais.
5: La bite, elle pense qu'à faire la fête, alors que les couilles, elles pensent à l'avenir.
1: C'est brève le comptoir, voilà.
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1: Et c'est déjà la fin de cette émission, les amis. On va se quitter malheureusement. Mais on va se quitter dans la joie et la bonne humeur. Comme d'habitude, regardez comment il est content, Jérôme.
2: Oui.
1: Il est tout content.
2: Il pense à l'avenir.
1: Tu vois, il pense à l'avenir.
2: C'est pour ça.
1: Pourquoi vous partez, Lolo?
3: Je pars pas, je reviens.
1: D'accord. Donc elle nous abandonne.
4: Ça fait plaisir.
1: Ça fait plaisir. On était bien.
2: Elle nous abandonne.
1: C'est la fin d'émission.
2: Et puis en plus c'était le jeu, non?
1: Oui. Non mais je vais le faire le jeu. On va faire dans mon afro-caba.
2: Ah oui.
1: Voilà.
4: Oh là là. Ah oui, mais moi je joue pas à ça.
1: Ah mais si. Et c'est pour ça qu'on a besoin de Lolotte pour
4: non,
1: ce jeu.
4: Non parce que je l'aime pas ce jeu.
1: Pourquoi vous l'aimez pas?
4: Je sais pas.
1: Parce qu'il faut réfléchir.
5: T'accroches pas.
4: Bon déjà.
2: Faut avoir de la mémoire.
4: Et moi j'aime bien réfléchir pour des trucs constructifs.
1: D'accord.
4: Et là, c'est pas constructif. En fait, faut retenir des mots débiles que vous donnez vous.
2: Oui, c'est vrai.
1: Et puis des débiles, il y en a des mots débiles. Hein.
4: Oui, c'est ça.
1: Bon, alors on y va. On va démarrer. Donc, je rappelle le
4: j'ai
1: le
4: l'impression
1: jeu.
4: De m'appauvrir intellectuellement. Comme
1: eh ben, écoutez, en tout cas, moi, ça me fait bien rire ce jeu. On y va. Dans mon affreux cabas, j'ai mis.
4: Tu vois, même ça, t'arrives pas.
1: Ben si. J'ai mis une tasse à café.
2: Et voilà.
4: Voilà.
1: Bon. Voilà.
4: Quel intérêt?
1: Lolotte.
2: Dans mon afro-caba, j'ai mis une tasse à café et une demande en mariage. Eh, bête.
1: Ah, bête.
4: Ouais, elle serait facile de s'en revenir.
2: Ah oui.
5: Dans mon afro-caba, j'ai mis donc une tasse à café, une demande en mariage et une pince à sucre.
4: Pourquoi ça, toi? J'ai mis, dans mon afro-caba, j'ai mis une tasse à café, une demande en mariage, une pince à sucre et le numéro 5683.
2: Oh, oh non!
4: Je vous avais dit que je l'aimais pas ce jeu.
2: 5683.
4: Non, tu l'écris pas.
2: Mais Lolotte. J'écris pas ça. Bon, dans mon...
4: Parce que au prochain tour, il va y avoir un autre mot.
2: Tu ne l'écris
1: qu'est-ce
2: pas.
1: Qu'est-ce qu'elle a fait?
2: Mais bien
1: elle
2: sûr
1: triche.
2: Qu'elle l'a écrit.
5: Pas
2: mais si.
5: C'est pour nous. Alors, c'est pour dans mon... Non, non, parce que je joue aussi, moi. Je dénonce là. Je m'en fous.
2: Mais non, tu lis. Bah attendez, c'est con.
1: J'aime bien pendant ce temps-là.
2: Tout le monde l'écrit.
1: Lily, elle ne dit rien et se l'écrit sur un petit bout de papier.
2: Dans mon afro-caba, j'ai mis une tasse à café, une demande en mariage, une pince à sucre, le numéro 5683 et une marmotte.
1: Une
2: c'est mignon ça.
1: D'accord. N'écrivez pas marmotte.
2: Non.
1: Dans mon afro-caba, j'ai mis une tasse à café.
4: Il y a pas un moment ici.
1: J'ai mis une tasse à... Moi j'ai mis une tasse à café en tout cas, c'est sûr.
4: Oui.
1: Elle a fait une demande en mariage.
4: Oui.
1: Lui il a mis une pince à sucre.
4: Oui.
1: Toi tu as mis un numéro.
4: Oui.
1: C'est le 5683.
4: Ouais.
1: Et toi, Virginie, je sais pas.
2: Oh
1: un oiseau, t'as mis un oiseau.
4: Oui, et une marmotte.
1: Une marmotte.
4: Non, mais il a raison, moi je la colle parce qu'une marmotte ça vole.
1: Ben oui.
4: Ah, mais surtout avez... si tu la jettes d'un immeuble.
1: Non, mais vous avez fait.
2: Mais ça siffle, siffle la marmotte.
1: Ah, ben oui, c'est vrai,
2: mais oui.
1: Beaucoup moins qu'un oiseau.
4: Ça siffle une marmotte.
2: Ben oui.
5: Mais
2: oui.
5: Non, mais quand t'es parti travailler, avec sa petite pioche sur le dos.
2: Bon, Karl,
1: bon, j'ai perdu,
3: dans mon
1: afro-caba,
3: j'ai une tasse à café, une demande en mariage, une pince à sucre, le numéro 5683, une marmotte, et les testimules de mon ancien mec.
2: Oh là
1: testi. Moi, je note
4: facile,
1: maintenant.
2: Ah oui, c'est facile.
4: Le prochain cours, on va avoir maquillage de la part de l'autre.
5: Dans mon afro-caba,
4: oui.
5: J'ai mis une tasse à café.
4: Oui.
1: Ouais.
5: Une demande à mariage.
1: Ouais.
5: Une pince à sucre.
1: Ouais.
5: Le numéro 2841,5 x 2.
2: Non,
1: non. L'enfoiré.
4: C'est bon, c'est juste.
1: C'est juste.
2: Oh, comme il est
1: une
2: content.
1: Marmotte. Il est content, une marmotte. Moi, c'est mort.
5: Ah, toi, t'es mort.
1: Ouais.
5: Les testimules de l'ex de Lolotte.
2: Ouais, de mon ancien
1: de
2: mec.
1: De l'ancien, bon. Plutôt. Hein.
5: Ah, de l'ancien mec de Lolotte.
4: Ouais. Oui, bon, mais de toute façon, il n'y a que des anciens mecs. Hein.
5: Et une chambre à air.
2: Et une chambre à air.
1: Très bien.
4: Et une chambre à air.
1: Bon, allez, faut accélérer. Il nous reste 10 secondes.
4: Maintenant, quand même. une tasse à café, une demande en mariage, une pince à sucre, c'est 6683 la marmotte. Les testimules de l'ex,
2: pas.
4: Du futur ex, parce que des fois ils reviennent. À part quand ils sont pas décédés. Et qu'est-ce que t'as dit toi?
5: Je sais pas, mais c'était gonflé un peu.
2: Oh ouais. Non!
4: Vainé?
2: Non! Dans mon afro-caba, j'ai mis une tasse à café.
4: Parce que Vainé, c'est gonflé. Moi, j'ai mis. Je m'excuse, mais c'est
2: une
4: gonflé.
2: Demande en mariage, une pince.

0: un gros cochon qui pue.
1: Eh ben voilà, on va s'arrêter là-dessus.
0: Allez, on s'arrête.
1: Allez,
0: on
2: j'ai gagné.
1: Tout le monde a gagné.
0: Je gagne. Non, c'est pas vrai, c'est moi. Je gagne toujours à ce
1: c'est
0: jeu.
1: C'est Virginie qui a gagné. Allez, d'accord, on dit que c'est Virginie. Merci les affreux Jojo. On vous dit à bientôt. On vous dit à bientôt dans votre radio. Okay. Salut.

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